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0: Yana, 11 ans, portée disparue à Florence depuis vendredi. Selon la procureure d'Auch, le suspect mis en examen pour l'enlèvement de la fillette faisait déjà l'objet de 3 procédures pour des faits impliquant des mineurs depuis 2017. Une nouvelle plainte pour viol a également été déposée contre lui ce mercredi. Concernant la plainte déposée en août dernier pour laquelle le mis en cause n'a jamais été entendu, le ministre de l'Intérieur annonce une enquête administrative pour identifier d'éventuels dysfonctionnements. La piste d'un féminicide privilégié dans les Bouches-du-Rhône, une femme de 25 ans, a été tuée de 25 coups de couteau lundi dans son appartement à Martigues. Son compagnon, qui affirme ne pas être l'auteur, a été placé en détention provisoire. Selon les derniers chiffres officiels publiés en octobre, le nombre de féminicides conjugaux a augmenté de 11% entre 2023 et 2024, avec 107 femmes tuées par leur conjoint ou ex-conjoint. Le commandant du Tiger Blue, fermé dans l'Atlantique par la marine française, le pétrolier a été dérouté vers la baie de Douarnenez. Il est soupçonné d'appartenir à la flotte fantôme russe utilisée par Moscou pour contourner les sanctions internationales. Le commandant de nationalité russe est poursuivi pour défaut de pavillon et refus d'obtempérer en mer. La Russie qui panique face aux attaques de drones ukrainiens, c'est ce qu'affirme la chef de la diplomatie de l'Union européenne, Kaya Kallas. Des sites énergétiques et militaires russes ont été touchés ce matin à Saint-Pétersbourg, à quelques heures de l'ouverture d'un grand forum économique présenté comme le Davos russe. Le président ukrainien Volodymyr Zelensky voit une réponse juste face à la Russie, Moscou qui promet de riposter. Et puis un mot de tennis, Flavio Cobolli élimine Félix Auger-Aliassime et file en demi-finale de Roland-Garros. L'Italien retrouvera dans le dernier carré l'un de ses compatriotes. L'ultime quart de finale oppose ce soir deux Matteo, Berrettini et Arnaldi. À retenir aussi de cette journée, l'élimination de la numéro 1 mondiale Arina Kamerus, Diana Schneider. Excellente soirée à tous.
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1: Bonjour à tous. Un arrêt des hostilités est-il possible? Israël et le Liban ont convenu cette nuit de la mise en œuvre d'un cessez-le-feu, une déclaration publiée à l'issue de 2 jours de pourparlers à Washington. Un cessez-le-feu à la condition que le Hezbollah arrête complètement ses attaques. Cet accord prévoit également la création de zones pilotes sous contrôle de l'armée libanaise. Un nouveau round de pourparlers est aussi prévu la semaine du 22 juin. En France, les recherches se poursuivent pour tenter de retrouver Liana. La jeune fille de 11 ans a disparu depuis presque une semaine dans le Gers et la procureure de la République a donné quelques détails supplémentaires sur le profil du principal suspect mis en examen. L'homme de 41 ans était déjà visé par 3 procédures, dont une plainte pour viol sur mineur classée sans suite en 2024. Une nouvelle plainte pour viol a par ailleurs été reçue hier matin. La proposition de loi écologiste pour limiter l'exposition de la population au cadmium, elle a été largement adoptée hier à l'Assemblée nationale. Le texte prévoit ainsi de réduire fortement les taux autorisés de métaux dans les engrais phosphatés, un produit qui s'accumule ensuite dans les sols et contamine les aliments. Une nouvelle manifestation contre Patrick Bruel. Plusieurs militantes féministes se sont rassemblées hier soir devant le théâtre parisien où le chanteur et acteur est à l'affiche. Elle dénonce sa présence sur scène alors qu'il fait l'objet de 4 plaintes pour viol et 1 pour agression sexuelle. En parallèle, les 3 représentations à Montréal du chanteur français ont toutes été déprogrammées. SpaceX devrait réaliser la plus importante introduction en bourse de l'histoire. La société aérospatiale d'Elon Musk a publié les détails de son entrée sur le marché. Elle devrait ainsi lever 75 milliards de dollars. L'opération pourrait intervenir dès le 12 juin. Et puis en terminant basket, et des débuts difficiles pour les Spurs en finale NBA. San Antonio est battu 105-95 par New York dans le match 1. Une défaite à la maison qui va compliquer la tâche pour Victor Wembanyama et ses coéquipiers. Le match 2, c'est dans la nuit de demain à samedi. Excellent début de journée à tous.
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0: soyez plus attentif à son égard, sinon il va se poser des questions et il aura raison d'ailleurs. Taureau, votre travail quotidien vous apporte de réelles satisfactions. Rien de tel pour vous motiver. Gémeaux, vous vous donnez de nouveaux objectifs à atteindre. Vous entraînez vos collaborateurs dans votre sillage. Cancer, il existe une bonne cohésion au sein de votre équipe de travail, ce qui vous permet d'avancer à pas de géant et même de prendre de l'avance. Lion, vous bénéficiez d'une vitalité tip-top. Vous foncez tête baissée dans l'action. Vierge, vous travaillez d'arrache-pied du soir au matin et du matin au soir. Balance, Vénus vous prodigue ses bonnes influences. Avis aux célibataires, ouvrez l'œil et le bon. Scorpion, le climat de vos amours est paradisiaque. Vous sirotez un cocktail en tendre compagnie sous les cocotiers de vos rêves. Sagittaire, vous vous laissez bercer par le doux clapotis des vagues romantiques et sentimentales. Vous n'en demandez pas plus pour être heureux. Capricorne, si vous voulez démarrer de nouvelles activités, suivez votre intuition. Écoutez votre petite voix intérieure qui saura vous guider. Verseau, entourez-vous de personnes compétentes et de bons conseils. Poisson, mettez en place une stratégie d'action détaillée et méthodique. Vous aurez ainsi toutes les cartes en main pour réussir.
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2: Regardons les prévisions de Météo France prévues pour aujourd'hui avec ce matin, eh bien, des passages nuageux, un risque d'averse, du vent également, 20 à 25 km heure. Et puis cet après-midi, eh bien, le ciel devrait être un petit peu plus ensoleillé avec toujours, tout de même, ces passages nuageux. Les températures, 15 degrés ce matin pour Decize et 19 degrés attendus cet après-midi. Excellente journée à tous sur SNR et à bientôt pour un nouveau bulletin météo.
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1: Bonjour, ma sélection télé pour votre soirée du jeudi 4 juin sur TF1 du foot France-Côte d'Ivoire. Une douzaine de jours avant leur entrée en lice dans la Coupe du Monde contre le Sénégal, les Bleus de Didier Deschamps affrontent la Côte d'Ivoire à Nantes. Sur France 2, envoyé spécial, magazine présenté par Élise Lucet. Sur W9, il y a qui compte, divertissement présenté par Pascal Bataille et Laurent Fontaine. Sur France 3, le mort de la plage, téléfilm. Héloïse Gentil, capitaine déterminée de la section de recherche de Caen, se retrouve plongée dans une enquête mystérieuse. Le corps de James Crowley, un vétéran de 91 ans, est découvert sur une plage revêtue de son uniforme de GI. Sur France 4, Le Passé, film avec Bérénice Bejo. Sur M6, Champagne, film réalisé par Nicolas Vanier. Des amis se connaissent maintenant depuis plus de 30 ans et ce week-end, la bande de quinquagénaires se retrouve en Champagne pour un enterrement de vie de garçon. Et puis sur TMC, Radin, film avec Danny Boone. Très belle soirée télé à tous.
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1: Bonjour à tous. Un arrêt des hostilités est-il possible? Israël et le Liban ont convenu cette nuit de la mise en œuvre d'un cessez-le-feu, une déclaration publiée à l'issue de deux jours de pourparlers à Washington. Un cessez-le-feu à la condition que le Hezbollah arrête complètement ses attaques. Cet accord prévoit également la création de zones pilotes sous contrôle de l'armée libanaise. Un nouveau round de pourparlers est aussi prévu la semaine du 22 juin. En France, les recherches se poursuivent pour tenter de retrouver Liana. La jeune fille de 11 ans a disparu depuis presque une semaine dans le Gers et la procureure de la République a donné quelques détails supplémentaires sur le profil du principal suspect mis en examen. L'homme de 41 ans a été déjà visé par trois procédures, dont une plainte pour viol sur mineur classée sans suite en 2024. Une nouvelle plainte pour viol a par ailleurs été reçue hier matin. La proposition de loi écologiste pour limiter l'exposition de la population au cadmium, elle a été largement adoptée hier à l'Assemblée nationale. Le texte prévoit ainsi de réduire fortement les taux autorisés de ce métal lourd dans les engrais phosphatés, un produit qui s'accumule ensuite dans les sols et contamine les aliments. Une nouvelle manifestation contre Patrick Bruel. Plusieurs militantes féministes se sont rassemblées hier soir devant le théâtre parisien où le chanteur et acteur est à l'affiche. Elle dénonce sa présence sur scène alors qu'il fait l'objet de quatre plaintes pour viol et une pour agression sexuelle. En parallèle, les trois représentations à Montréal du chanteur français ont toutes été déprogrammées. SpaceX devrait réaliser la plus importante introduction en bourse de l'histoire. La société aérospatiale d'Elon Musk a publié les détails de son entrée sur le marché. Elle devrait ainsi lever 75 milliards de dollars. L'opération pourrait intervenir dès le 12 juin. Et puis en terminant basket, et des débuts difficiles pour les Spurs en finale NBA, San Antonio est battu 105 à 95 par New York dans le match 1. Une défaite à la maison qui va compliquer la tâche pour Victor Wembanyama et ses coéquipiers. Le match 2, c'est dans la nuit de demain à samedi. Excellent début de journée à tous.
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Soyez plus attentif à son égard, sinon il va se poser des questions et il aura raison d'ailleurs. Taureau, votre travail quotidien apporte de réelles satisfactions. Rien de tel pour vous motiver. Gémeaux, vous vous donnez de nouveaux objectifs à atteindre. Vous entraînez vos collaborateurs dans votre sillage. Cancer, il existe une bonne cohésion au sein de votre équipe de travail, ce qui vous permet d'avancer à pas de géant et même de prendre de l'avance. Lion, vous bénéficiez d'une vitalité tip-top, vous foncez tête baissée dans l'action. Vierge, vous travaillez d'arrache-pied du soir au matin et du matin au soir. Balance, Vénus vous prodigue ses bonnes influences. Avis aux célibataires, ouvrez l'œil et le bon. Scorpion, le climat de vos amours est paradisiaque. Vous sirotez un cocktail en tendre compagnie sous les cocotiers de vos rêves. Sagittaire, vous vous laissez bercer par le doux clapotis des vagues romantiques et sentimentales. Vous n'en demandez pas plus pour être heureux. Capricorne, si vous voulez démarrer de nouvelles activités, suivez votre intuition. Écoutez votre petite voix intérieure qui saura vous guider. Verseau, entourez-vous de personnes compétentes et de bons conseils. Poisson, grâce à une stratégie d'action détaillée et méthodique, vous aurez ainsi toutes les cartes en main pour réussir.

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1: Bonjour à tous. Le Hezbollah vise l'armée israélienne juste après l'annonce d'un accord. Les Israéliens et les Libanais ont annoncé s'être accordés sur la mise en œuvre d'un cessez-le-feu, un accord qui reste conditionné à l'arrêt complet des tirs du Hezbollah, le groupe pro-Iran qui dit ce matin avoir visé l'armée israélienne dans le sud du pays. Israël, de son côté, frappe de nouveau la bande de Gaza. Au moins 8 personnes ont été tuées ce matin dans des bombardements sur la ville palestinienne. On rappelle qu'un cessez-le-feu est entré en vigueur en octobre 2025. Dans le reste de l'actualité, plusieurs candidats à la présidentielle de 2027 attendus à Bourg-en-Bresse aujourd'hui. Ils participent au congrès des jeunes agriculteurs. Sont notamment attendus sur place Gabriel Attal, Marine Tondelier ou encore Bruno Retailleau. La vaisselle jetable dans le viseur des députés. Une proposition de loi est examinée à partir d'aujourd'hui à l'Assemblée nationale. Le texte vise à interdire la vaisselle en plastique dans les cantines et établissements qui accueillent des enfants. À l'heure actuelle, le plastique n'est interdit que pour les contenants dans les cantines crèches maternité, c'est-à-dire les bacs dans lesquels sont préparés ou réchauffés les plats. Emmanuel Macron est au Monténégro aujourd'hui. C'est la première visite d'un président français dans ce pays. Une visite qui intervient avant un sommet entre l'Union européenne et les Balkans occidentaux. Au programme notamment pour le chef de l'État, la signature d'accords dans le développement des infrastructures de transport et l'énergie. Il y a toujours plus de millionnaires dans le monde, c'est ce que révèle une étude publiée aujourd'hui par Capgemini. Le nombre de personnes fortunées a ainsi progressé de près de 8% l'an dernier. Leur patrimoine a également augmenté, une hausse de près de 9%. C'est la plus forte augmentation annuelle observée depuis l'année 2018. Et puis on termine avec un mot de sport, du basket et des débuts difficiles pour les Spurs en finale de NBA. San Antonio est battu 105-95 par New York dans le match 1. Une défaite à la maison qui va compliquer la tâche pour Victor Wembanyama et ses coéquipiers. Le match 2, eh bien, c'est dans la nuit de demain à samedi et ce sera toujours à San Antonio. Excellente matinée à tous. 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

0: raconte.
1: Histoire géo.
2: 6. Thibaut se sert des heures de cours pour reprendre des forces en prévision du dur combat de la vie. SVT.
3: 5.
2: Une certaine idée du vide sidéral. Anglais. 7. Ricane au fond de la classe lorsqu'il ne dort pas. Maths. 4. Je ne connais pas cet élève.

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2: Bonjour, bonjour à tous. C'est dans l'actu sport ce matin, le début des finales NBA, le premier test pour les Bleus à une semaine du mondial et puis le dernier carré à Roland-Garros. Et d'abord, le basket, début difficile pour les Spurs en finale NBA. San Antonio est battu 105 à 95 par New York dans le match 1. Défaite à la maison qui va compliquer la tâche pour Victor Wembanyama et ses coéquipiers. Le Français a inscrit 26 points et 12 rebonds. Le match 2 se jouera dans la nuit de demain à samedi et toujours à San Antonio. Le football, on est à tout juste une semaine du début de la Coupe du Monde. L'équipe de France joue ce soir à Nantes le premier de ses deux matchs de préparation face à la Côte d'Ivoire. Les Bleus feront leur entrée dans la compétition le 16 juin et jusqu'à ce premier rendez-vous, la feuille de route est très précise. Elle est détaillée par le défenseur Jules. Écoutez.
3: La feuille de route, je pense que c'est de continuer à travailler les automatismes entre nous, de peaufiner les derniers détails et aussi à engranger du temps de jeu. On prépare une Coupe du Monde, donc les matchs précédents des Coupes du Monde sont importants. Faut arriver prêt et je pense que la Côte d'Ivoire est un très bon adversaire pour nous préparer. Ils vont aussi être très motivés et bien évidemment, il va falloir que nous, on sorte un très bon match si on veut gagner.
2: Et France-Côte d'Ivoire, c'est ce soir à Nantes à 21h10. D'autres matchs de préparation se jouait hier, notamment le Danemark tenu en échec 0-0 par le Congo ou encore les Pays-Bas battus 1-0 par l'Algérie. Le tennis maintenant, les quarts de finale sont finis à Roland-Garros et chez les hommes ça passe pour Matteo Arnaldi qui profite de l'abandon de Matteo Berrettini. Il affrontera en demi-finale un autre Italien, Flavio Cobolli, vainqueur de Félix Auger-Aliassime. Et chez les femmes, les demi-finales, c'est aujourd'hui l'Ukrainienne Marta Kostyuk affronte la Russe Mira Andreeva et la Polonaise Maya Walinska, Diana Schneider tombe hier de la numéro 1 mondiale Arina Sabalenka. Enfin, en volleyball, l'équipe de France féminine s'incline face au Japon pour son entrée dans la Ligue des Nations. Les Bleus rejoueront samedi face aux États-Unis. Voilà pour l'actu sport. Ce matin, je vous souhaite une très belle journée.
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0: Regardons les prévisions de Météo France prévues pour aujourd'hui avec ce matin. Eh bien, des passages nuageux, un risque d'averse, du vent également, 20 à 25 km heure. Et puis cet après-midi, eh bien, le ciel devrait être un petit peu plus ensoleillé avec toujours tout de même ces passages nuageux. Les températures, 15 degrés ce matin pour Decize et 19 degrés attendus cet après-midi. Excellente journée à tous sur SNR et à bientôt pour un nouveau bulletin météo.
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1: Bonjour à tous. Le Hezbollah vise l'armée israélienne juste après l'annonce d'un accord. Les Israéliens et les Libanais ont annoncé s'être accordés sur la mise en œuvre d'un cessez-le-feu, un accord qui reste conditionné à l'arrêt complet des tirs du Hezbollah, le groupe pro-Iran qui dit ce matin avoir visé l'armée israélienne dans le sud du pays. Israël, de son côté, frappe de nouveau la bande de Gaza. Au moins 8 personnes ont été tuées ce matin dans des bombardements sur la ville palestinienne. On rappelle qu'un cessez-le-feu est entré en vigueur en octobre 2025. Dans le reste de l'actualité, plusieurs candidat à la présidentielle de 2027 attendu à Bourg-en-Bresse aujourd'hui. Il participe au congrès des jeunes agriculteurs. Sont notamment attendus sur place Gabriel Attal, Marine Tondelier ou encore Bruno Retailleau. La vaisselle jetable dans le viseur des députés. Une proposition de loi est examinée à partir d'aujourd'hui à l'Assemblée nationale. Le texte vise à interdire la vaisselle en plastique dans les cantines et établissements qui accueillent des enfants. À l'heure actuelle, le plastique n'est interdit que pour les contenants dans les cantines crèches maternité, c'est-à-dire les bacs ou les barquettes dans lesquelles sont préparés les plats. Emmanuel Macron est au Monténégro aujourd'hui. C'est la première visite d'un président français dans ce pays. Une visite qui intervient avant un sommet entre l'Union européenne et les Balkans occidentaux. Au programme notamment pour le chef de l'État, la signature d'accords dans le développement des infrastructures de transport et l'énergie. Il y a toujours plus de millionnaires dans le monde. C'est ce que révèle une étude publiée aujourd'hui par Capgemini. Le nombre de personnes fortunées a ainsi progressé de près de 8% l'an dernier. Leur patrimoine a également augmenté, une hausse de près de 9%. C'est la plus forte augmentation annuelle observée depuis l'année 2018. Et puis on termine avec un mot de sport, du basket et des débuts difficiles pour les Spurs en finale de NBA. San Antonio est battu 105-95 par New York dans le match 1. Une défaite à la maison qui va compliquer la tâche pour Victor Wembanyama et ses coéquipiers. Le match 2, eh bien, c'est dans la nuit de demain à samedi et ce sera toujours à San Antonio. Excellente matinée à tous. Tout ce qui bouge.

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0: Génération Mouvement La Machine organise un vide-grenier le samedi 13 juin, rue Roger Salengro, à La Machine. Accueil à partir de 6h, 2 euros le mètre linéaire, inscription au 07 69 67 32 47 ou bien au 06 47 33 43 07. Vous pouvez également venir retirer votre bulletin d'inscription le mardi après au club qui se trouve à la même adresse. Venez nombreux exposer ou chiner dans un cadre ombragé et une surprise attendra les exposants. L'UFM Football vous propose dimanche 7 juin au stade Étienne Marais de La Machine une brocante, installation des 6h, buvette et restauration sur place. Paiement en CB disponible, 1,50€ le mètre linéaire. Réservation au 06 08 26 85 48. Le club photo ligérien vous donne rendez-vous pour leur exposition de photos annuelle samedi 13 et dimanche 14 juin à la salle des fêtes de Saint-Léger-des-Vignes. L'entrée est gratuite. Rendez-vous le samedi 13 de 10h à 19h et le dimanche 14 de 10h à 18h. Le Lions Club de Decize vous propose un récital de Jean-François Dichamp, pianiste international originaire de Decize, le vendredi 5 juin à 20h à la salle des fêtes de Decize. Attention, réservation conseillée par téléphone au 06 44 05 65 52. Tarif 15€ et gratuit pour les enfants de moins de 12 ans. La ville de Bourbon-Lancy vous invite à sa 11e édition du Salon du Livre Ancien, les 6 et 7 juin, de 10h à 18h à l'espace culturel Saint-Léger de Bourbon-Lancy. L'entrée est gratuite. Pour préparer le territoire de demain aux enjeux environnementaux, Sud-Nivernais Communauté souhaite recueillir vos idées, vos envies et vos attentes afin de construire un programme d'action. Pour cela, deux dispositifs sont mis en place. Un questionnaire ouvert jusqu'au 20 juin, disponible sur le site internet Sud-Nivernais Communauté ou bien en version papier dans toutes les mairies, les bibliothèques, les maisons France Service, les maisons de santé et au siège de la communauté Sud-Nivernais. Quatre ateliers citoyens seront également mis en place du 8 au 18 juin. Renseignements au 03 86 77 39 89. L'association des randonnées Decizoise organise d'une part une randonnée à la journée à Planchet en Morvan, dimanche 7 juin, rendez-vous place de l'église à 9h. D'autre part une marche douce mercredi 10 juin à 14h, départ parking de la Copine à Champvert. Et enfin une marche nordique lundi 15 juin, rendez-vous parking à proximité de Baobab à Sougy-sur-Loire à 14h. Renseignements au 06 76 34 48. 00. L'association des artisans et commerçants d'Ornois vous invite à sa grande foire commerciale et artisanale à Dorne le

0: Dimanche 7 juin. Cette année, la foire fête ses 10 ans sous le signe des Antilles. Au programme, de nombreuses animations, bandas, musique, mais aussi grande tombola avec un voyage aux Antilles à gagner d'une valeur de 5 000 €. Sur place, menu antillais à 22 € par personne avec apéritif, rougail, saucisse et riz, banane et ananas flambés. Dépaysement garanti aux saveurs créoles, musique et animation, dimanche 7 juin pour la foire commerciale et artisanale de Dornes. L'ensemble scolaire Sainte-Marie organise sa grande brocante samedi 6 juin dans les locaux de l'école. Venez chiner, vendre, trouver de bonnes affaires et profiter d'un moment convivial. Nombreux stands, vêtements, jouets, livres, déco et plein d'autres trésors. Buvettes et petites restaurations sur place. Renseignements au 06 43 79 24 34. Le comité des fêtes de Devet vous invite à sa marche et son méchoui le dimanche 14 juin. 3 parcours au départ de la mairie, 4 km départ jusqu'à 11h, 8 km départ à 9h30 et 13 km départ à 8h45. Menu à 25 € pour les adultes et 12 € pour les enfants de moins de 12 ans avec apéritif, entrée, méchoui ou jambon à la broche, flageolets, chips, fromage, dessert et café. Attention, réservée le 9 juin au 06 06 42 71 26 ou bien au 07 61 08 33 32.
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0: Soyez plus attentifs à son égard, sinon il va se poser des questions et il aura raison d'ailleurs. Taureau, votre travail quotidien vous apporte de réelles satisfactions. Rien de tel pour vous motiver. Gémeaux, vous vous donnez de nouveaux objectifs à atteindre. Vous entraînez vos collaborateurs dans votre sillage. Cancer, il existe une bonne cohésion au sein de votre équipe de travail, ce qui vous permet d'avancer à pas de géant et même de prendre de l'avance. Lion, vous bénéficiez d'une vitalité tip-top, vous foncez tête baissée dans l'action. Vierge, vous travaillez d'arrache-pied du soir au matin et du matin au soir. Balance, Vénus vous prodigue ses bonnes influences. Avis aux célibataires, ouvrez l'œil et le bon. Scorpion, le climat de vos amours est paradisiaque. Vous sirotez un cocktail en tendre compagnie sous les cocotiers de vos rêves. Sagittaire, vous vous laissez bercer par le doux clapotis des vagues romantiques et sentimentales. Vous n'en demandez pas plus pour être heureux. Capricorne, si vous voulez démarrer de nouvelles activités, suivez votre intuition. Écoutez votre petite voix intérieure qui saura vous guider. Verseau, entourez-vous de personnes compétentes et de bons conseils. Poisson, mettez en place une stratégie d'action détaillée et méthodique. Vous aurez ainsi toutes les cartes en main pour réussir.
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1: Bonjour à tous. Le Hezbollah vise l'armée israélienne juste après l'annonce d'un accord. Les Israéliens et les Libanais ont annoncé s'être accordés sur la mise en œuvre d'un cessez-le-feu, un accord qui reste conditionné à l'arrêt complet des tirs du Hezbollah, le groupe pro-Iran qui dit ce matin avoir visé l'armée israélienne dans le sud du pays. Israël, de son côté, frappe de nouveau la bande de Gaza. Au moins 8 personnes ont été tuées ce matin dans des bombardements sur la ville palestinienne. On rappelle qu'un cessez-le-feu est entré en vigueur en octobre 2025. Dans le reste de l'actualité, plusieurs candidats à la présidentielle de 2027 attendus à Bourg-en-Bresse aujourd'hui. Ils participent au congrès des jeunes agriculteurs. Sont notamment attendus sur place Gabriel Attal, Marine Tondelier ou encore Bruno Retailleau. La vaisselle jetable dans le viseur des députés. Une proposition de loi est examinée à partir d'aujourd'hui à l'Assemblée nationale. Le texte vise à interdire la vaisselle en plastique dans les cantines et établissements qui accueillent des enfants. À l'heure actuelle, le plastique n'est interdit que pour les contenants dans les cantines crèches maternité, c'est-à-dire les bacs ou les barquettes dans lesquelles sont préchauffés les plats. Emmanuel Macron est au Monténégro aujourd'hui. C'est la première visite d'un président français dans ce pays. Une visite qui intervient avant un sommet entre l'Union européenne et les Balkans occidentaux. Au programme notamment pour le chef de l'État, la signature d'accords dans le développement des infrastructures de transport et l'énergie. Il y a toujours plus de millionnaires dans le monde, c'est ce que révèle une étude publiée aujourd'hui par Capgemini. Le nombre de personnes fortunées a ainsi progressé de près de 8% l'an dernier. Leur patrimoine a également augmenté, une hausse de près de 9%. C'est la plus forte augmentation annuelle observée depuis l'année 2018. Et puis on termine avec un mot de sport, du basket et des débuts difficiles pour les Spurs en finale de NBA. San Antonio est battu 105 à 95 par New York dans le match 1. Une défaite à la maison qui va compliquer la tâche pour Victor Wembanyama et ses coéquipiers. Le match 2, eh bien, c'est dans la nuit de demain à samedi et ce sera toujours à San Antonio. Excellente matinée à tous.
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1: Les recherches s'intensifient dans le Gers pour tenter de retrouver Liana. Les gendarmes font appel à des cavaliers bénévoles pour partir sur les traces de la collégienne de 11 ans disparue depuis vendredi. Environ 170 gendarmes sont encore engagés. Les zones boisées sont au cœur des recherches. Les enquêteurs continuent également de faire du porte-à-porte pour récolter des indices. Hier, une nouvelle plainte pour viol sur mineur a été déposée contre le principal suspect. Un agent de l'Office national des forêts bientôt présenté à un juge d'instruction dans le cadre d'une enquête sur un vaste incendie dans l'Aude l'an passé. Les flammes s'étaient déclarées à Ribaute et avaient parcouru 17 000 hectares. Les deux autres agents de l'ONF placés en garde à vue mardi ont finalement été remis en liberté sans charge retenue contre eux. Les enquêteurs cherchent à établir si une cigarette jetée par la fenêtre d'une voiture de patrouille de l'ONF pourrait être à l'origine de l'incendie. Un casque bleu tué et deux autres blessés dans le sud du Liban après des tirs de mortier sur une base de l'ONU. Les violences se poursuivent malgré l'accord conclu entre Israël et le Liban en vue d'un cessez-le-feu. Les deux pays ont aussi convenu d'une nouvelle session de pourparlers la semaine du 22 juin en vue d'un accord global. La mort de Marjane Satrapi, l'artiste franco-iranienne, nous quitte à 56 ans. Dessinatrice, réalisatrice, elle était installée en France depuis une trentaine d'années. Son œuvre la plus célèbre restera Persepolis, une bande dessinée qu'elle a ensuite adaptée en film. Cette saga autobiographique racontait son enfance en Iran, la répression subie par le peuple et son départ vers l'Europe. Et puis en foot, où en est l'équipe de France à une semaine du début de la Coupe du Monde? Ce soir, les Bleus affrontent la Côte d'Ivoire à Nantes pour leur premier match de préparation. Une façon pour Didier Deschamps de procéder aux ultimes réglages avant la compétition. Les tricolores disputeront un autre match amical lundi prochain contre l'Irlande du Nord avant leur entrée dans le Mondial le 16 juin face au Sénégal. Voilà pour l'essentiel de l'info, excellent après-midi.
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1: Génération Mouvement La Machine organise un vide-grenier le samedi 13 juin, rue Roger Salengro, à La Machine. Accueil à partir de 6h, 2 euros le mètre linéaire, inscription au 07 69 67 32 47 ou bien au 06 47 33 43 07. Vous pouvez également venir retirer votre bulletin d'inscription le mardi après-midi au club qui se trouve à la même adresse. Venez nombreux exposer ou chiner dans un cadre ombragé et une surprise pour les exposants. L'UFM Football vous propose dimanche 7 juin au stade Étienne Marais de La Machine une brocante, installation des 6h, buvette et restauration sur place. Paiement CB disponible, 1,50€ le mètre linéaire. Réservation au 06 08 26 85 48. Le club photo ligérien vous donne rendez-vous pour leur exposition de photos annuelle samedi 13 et dimanche 14 juin à la salle des fêtes de Saint-Léger-des-Vignes. L'entrée est gratuite. Rendez-vous le samedi 13 de 10h à 19h et le dimanche 14 de 10h à 18h. Le Lions Club de Decize vous propose un récital de Jean-François Dichamp, pianiste international originaire de Decize, le vendredi 5 juin à 20h à la salle des fêtes de Decize. Attention, réservation conseillée par téléphone.

0: Téléphone au 06 44 05 60 52. Tarif 15 euros et gratuit pour les enfants de moins de 12 ans. La ville de Bourbon-Lancy vous invite à sa 11e édition du Salon du Livre Ancien les 6 et 7 juin de 10h à 18h à l'espace culturel Saint-Léger de Bourbon-Lancy. L'entrée est gratuite. Pour préparer le territoire de demain aux enjeux environnementaux, Sud-Nivernais Communauté souhaite recueillir vos idées, vos envies et vos attentes afin de construire un programme d'action. Pour cela, deux dispositifs sont mis en place. Un questionnaire ouvert jusqu'au 20 juin, disponible sur le site internet Sud-Nivernais Communauté ou bien en version papier dans toutes les mairies, les bibliothèques, les maisons France Service, les maisons de santé et au siège de la communauté Sud-Nivernais. Quatre ateliers citoyens seront également mis en place du 8 au 18 juin. Renseignements au 03 86 77 39 89. L'association des randonnées de Cisoise organise d'une part une randonnée à la journée à Planchet en Morvan, dimanche 7 juin, rendez-vous place de l'église à 9h. D'autre part une marche douce mercredi 10 juin à 14h, départ parking de la Copine à Chanvert. Et enfin une marche nordique lundi 15 juin, rendez-vous parking à proximité de Baobab à Sougy-sur-Loire à 14h. Renseignements au 06 76 34 48 00. L'association des artisans et commerçants d'Ornois vous invite à sa grande foire commerciale et artisanale à Dorne le dimanche 7 juin. Cette année, la foire fête ses 10 ans sous le signe des Antilles. Au programme, de nombreuses animations, bandas, musique, mais aussi grande tombola avec un voyage aux Antilles à gagner d'une valeur de 5000 euros. Sur place, menu antillais à 22 euros par personne avec apéritif, rougail, saucisse et riz, bananes et ananas flambés. Dépaysement garanti aux saveurs créoles, musique et animation, dimanche 21 pour la foire commerciale et artisanale de Dorne. L'ensemble scolaire Sainte-Marie organise sa grande brocante samedi 6 juin dans les locaux de l'école. Venez chiner, vendre, trouver de bonnes affaires et profiter d'un moment convivial. Nombreux stands, vêtements, jouets, livres, déco et plein d'autres trésors. Buvette et petite restauration sur place. Renseignements au 06 43 79 24 34. Le comité des fêtes de Devet vous invite à sa marche et son méchoui le dimanche 14 juin. Trois parcours au départ de la mairie, 4 km départ jusqu'à 11h, 8 km départ à 9h30 et 13 km départ à 8h45. Menu à 25 euros pour les adultes et 12 euros pour les enfants de moins de 12 ans avec apéritif, entrée, méchoui ou jambon à la broche, flageolets, chips, fromage, dessert et café. Attention, réservation souhaitée avant le 9 juin au 06 06 42 71 26 ou bien au 07 31 08 33 32.
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1: Bonjour à toutes et à tous. Un nouvel accord de cessez-le-feu annoncé entre Israël et le Liban. Un accord sous conditions. En France, les recherches se poursuivent pour tenter de retrouver la jeune Liana. Et puis à une semaine du Mondial, les Bleus jouent ce soir le premier de leurs deux matchs de préparation. L'actualité internationale à la une et ce nouvel accord entre Israël et le Liban. Accord de cessez-le-feu, il a été annoncé hier soir après deux jours de négociations à Washington. Une pause des combats conditionnée par Israël à l'arrêt complet des tirs du Hezbollah. Le texte prévoit aussi de créer des zones pilotes sous contrôle de l'armée libanaise. Un cessez-le-feu était déjà en place depuis avril, mais il n'a pas été respecté et le nouveau ne l'est toujours pas. À Beyrouth, c'est donc un sentiment de lassitude. Ziad Boustany est habitant de la capitale libanaise. Il se dit dans l'attente.
2: C'est assez compliqué de faire confiance aux deux parties en cours, en l'occurrence, surtout qu'il n'y a pas vraiment de représentants de l'État libanais dans ces négociations. Donc, pour l'instant, on est dans un sentiment un peu d'incrédibilité. C'est un milieu assez étrange. Il y a eu une menace il y a 3 jours, entre guillemets. Il se passe souvent ce genre de choses-là dans les derniers jours qui précèdent un potentiel cessez-le-feu. Il y a eu des menaces un peu plus marquées sur la capitale en disant nous gardons l'option en tête de pouvoir bombarder Beyrouth et la banlieue sud. Pour l'instant, on est juste sur l'idée que voilà, il faut que le Hezbollah se retienne ses tirs.
1: Et ce matin, la force des Nations Unies a annoncé la mort d'un casque bleu par des éclats d'obus dans le sud du Liban. L'actualité, c'est aussi les recherches en France pour retrouver Liana. La jeune collégienne a disparu il y a maintenant une semaine à Fleurance, dans le Gers. 170 gendarmes sont engagés sur le terrain, parmi lesquels des cavaliers ou des plongeurs. Des zones boisées sont ratissées, des lacs sont explorés et des séances de porte-à-porte sont prévues. Dans le même temps, le passé du suspect mis en examen pour enlèvement et séquestration est scruté dans les moindres détails. Jérôme Barella a déjà été visé par une plainte pour viol sur mineur, c'était en août 2025, mais il n'a jamais été entendu dans ce dossier. Pour Karine Durieux-Diebolt, avocate spécialisée violences sexuelles à Paris, ses lenteurs juridiques concernent essentiellement les affaires justement de violences sexuelles.
3: J'ai eu des affaires dans lesquelles il a fallu relancer les enquêteurs pendant des semaines, pendant des mois, afin que l'enfant de 3 ans ou 4 ans soit enfin auditionné. Et vous imaginez bien la difficulté que cela entraîne ensuite d'entendre un enfant de 3-4 ans des mois après les faits. Évidemment que cela peut entraîner également un périssement des preuves et donc ne pas servir la procédure. Mais ça arrive malheureusement fréquemment. Donc c'est vraiment un parcours du combattant pour les victimes.
1: Une enquête administrative sera diligentée pour comprendre les raisons de cette lenteur judiciaire dans la plainte pour viol contre le suspect, selon le ministre de l'Intérieur, Laurent Nunez. Rappelons que Jérôme Barella reste présumé innocent. Il a été placé en détention provisoire dans l'enquête sur la disparition de Liana. Les recherches se poursuivent donc. Dans l'actualité politique, les députés examinent aujourd'hui une proposition de loi au sujet de la vaisselle jetable. Les couverts, verres ou assiettes en plastique pourraient ainsi être interdits dans les cantines et établissements qui accueillent des enfants. À l'heure actuelle, le plastique n'est interdit que pour les contenants où sont préparés les plats dans les cantines, les crèches et les maternités. Elle avait connu un grand succès avec l'adaptation de sa bande dessinée Persepolis. La dessinatrice et réalisatrice franco-iranienne Marjane Satrapi est décédée à l'âge de 56 ans. Selon un communiqué de son entourage, l'artiste est morte de tristesse un peu plus d'un an après le décès de son mari. Marjane Satrapi avait obtenu le prix du jury au Festival de Cannes en 2007. Le football, on est tout juste à une semaine du début de la Coupe du Monde. L'équipe de France joue ce soir à Nantes le premier de ses deux matchs de préparation. Les Bleus affrontent la Côte d'Ivoire. Ils feront leur entrée dans la compétition le 16 juin. Et jusqu'à ce premier rendez-vous, la feuille de route est précise. Elle est détaillée par le défenseur Jules Koundé.
4: La feuille de route, je pense que c'est de continuer à travailler les automatismes entre nous pour finir les derniers détails et aussi à engranger du temps de jeu pour aussi, après avoir eu quelques jours de repos, se remettre en forme pour préparer bien et entrer en lice contre le Sénégal. On prépare une Coupe du Monde, donc les matchs précédents des Coupes du Monde sont importants. Il faut arriver prêt et je pense que la Côte d'Ivoire est un très bon adversaire pour nous préparer. Ils vont aussi être très motivés et bien évidemment, il va falloir que nous, on sorte un très bon match si on veut gagner.
1: France-Côte d'Ivoire, c'est ce soir à Nantes, coup d'envoi à 21h10. On termine par un tour du côté de Roland-Garros. C'est bien sûr du tennis, les demi-finales du tableau féminin qui sont disputées aujourd'hui. D'abord, l'Ukrainienne Marta Kostyuk affronte la Russe Mira Andreeva. Dans la première affiche, c'est prévu à 15h.

0: 23h. Et un peu plus tard, la Polonaise Maja Szwalińska poursuit son incroyable aventure. On rappelle qu'elle est issue des qualifications. Elle défie la Russe Diana Schneider, tombeuse hier de la numéro 1 mondiale, Arina Sabalenka. Voilà pour l'essentiel de l'actualité. Excellent après-midi à tous.
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2: Bonjour, ma sélection télé pour votre soirée du jeudi 4 juin sur TF1 du foot France-Côte d'Ivoire. Une douzaine de jours avant leur entrée en lice dans la Coupe du Monde contre le Sénégal, les Bleus de Didier Deschamps affrontent la Côte d'Ivoire à Nantes. Sur France 2, envoyé spécial, magazine présenté par Élise Lucet. Sur W9, il y a que la vérité qui compte, divertissement présenté par Pascal Bataille et Laurent Fontaine. Sur France 3, le mort de la plage, téléfilm. Héloïse Gentil, capitaine déterminée de la section de recherche de Caen, se retrouve plongée dans une enquête mystérieuse. Le corps de James Crowley, un vétéran de 91 ans, est découvert sur une plage revêtue de son uniforme de GI. Sur France 4, Le Passé, film avec Bérénice Bejo. Sur M6, Champagne, film réalisé par Nicolas Vanier. Des amis se connaissent maintenant depuis plus de 30 ans et ce week-end, la bande de quinquagénaires se retrouve en Champagne pour un enterrement de vie. Sur TMC, Radin, film avec Danny Boone. Très belle soirée télé à tous.
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1: Tout de suite, les prévisions de Météo France prévues pour demain, avec demain matin encore quelques nuages qui ne devraient pas gâcher le taux d'ensoleillement. Demain après-midi, toujours ces nuages qui vont persister et quand même de belles éclaircies attendues. Les températures seront à peu près stationnaires avec une moyenne de 11 degrés le matin et 19 l'après-midi. Merci de votre fidélité. Dans quelques instants, la musique sur SNR. 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
1: 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Bienvenue sur les ondes de Sud-Nivernais Radio. On va aujourd'hui parler de l'agenda culturel du mois de juin à Decize. Et pour ce faire aujourd'hui, pour en parler, Benoît est avec nous. Bien sûr, Benoît, chargé de com à la mairie de Decize. Salut Benoît.
2: Bonjour à tous.
1: Plus je suis nulle, je commence par les hommes, mais pourquoi? Alors que Camille est avec nous également. Et j'aurais dû commencer par toi, Camille. Salut.
3: Bonjour à tous.
1: Tu vas bien?
3: Très bien, merci.
1: Bon, on est ravis de se retrouver pour cet agenda culturel du mois de juin, avec un programme plutôt chargé, on peut le dire. Plein de choses à découvrir. On va commencer avec un événement qui a eu déjà lieu plusieurs fois à Decize. Ça aura lieu cette année le 7 juin à la salle des fêtes. Ça s'appelle « Des chansons plein la tête ». C'est ça, Camille ?
3: Oui, effectivement, Virginie, c'est le retour des chansons plein la tête le dimanche 7 juin, après-midi à la salle Théodore Gérard, qui accueille un concert de variété pas comme les autres. Alors, sur scène, une douzaine d'artistes bénévoles, tous issus des grandes émissions musicales télévisées que l'on connaît. N'oubliez pas Les Paroles, The Voice, La Nouvelle Star, Eurovision, ou bien encore Star Academy. Vous retrouverez Hervé, Violaine, Dorian, Denis, Geoffrey, Elodie, Johan, Lucas, plusieurs maestros de N'oubliez pas Les Paroles, pardon. Mais aussi Sana de The Voice Kids, Titouan passé par l'Eurovision, Axel de la Nouvelle Star et Dimet, gagnant du Grand Karaoké de France sur M6.
1: Et oui, donc ça, c'est vraiment normalement des gens que vous connaissez, que vous avez pu découvrir donc dans ces différents télécrochets donc à la télévision, et donc ils vont venir donc sur scène pour chanter des tubes et puis pour faire passer une belle après-midi à tous avec un beau programme tout au long de l'après-midi, Camille.
3: Oui, effectivement, donc ce sera des tubes d'hier et d'aujourd'hui, de Jean-Jacques Goldman à Michael Jackson, de Daniel Balavoine à Queen, mais encore de Joe Dassin à Louane, en passant par Michel Sardou. De quoi chanter avec les artistes, quel que soit son âge.
1: Voilà, il y en aura pour tous les goûts. Les bénéfices du concert sont reversés cette année à l'association Les Chats Libres, je crois.
3: Oui, c'est ça. Ce sera eux qui vont tenir la buvette à l'occasion. Mm-hmm. Donc, concernant le concert, l'entrée est à 8 euros, 5 euros en tarif réduit. Donc, okay. Vous avez la possibilité de réserver à la mairie de Decize au 03 86 25 03 23. Sur place le jour même.
1: Voilà, donc il y a encore des places. Il en reste un petit peu, Benoît ?
2: Il en reste un tout petit peu, vraiment un tout petit peu. On peut les réserver via le site internet de la ville, www.ville-26.fr. Mm-hmm. Il y a un petit bandeau rouge quand vous êtes sur la page d'accueil qui vous permet d'arriver à une page où on peut réserver les places, mais il n'en reste plus beaucoup, donc...
3: Dépêchez-vous,
2: quoi.
1: Voilà, c'est ça. Et vous verrez, au pire, vous pouvez tenter votre chance donc le jour même.
2: Le jour même, mais moins sûr, quoi. Si la jauge est pleine, elle est pleine.
1: Donc des chansons plein la tête à découvrir à la salle des fêtes de Decize, dimanche 7 juin à partir de 17h. On continue avec un autre événement, Benoît, le vendredi 19 juin à partir de 18h30 cette fois-ci à la Pointe des Halles.
2: Oui, cette année on va inaugurer la saison culturelle et de la meilleure des manières que ce soit avec un spectacle. Et une petite rencontre à 18h30, donc le vendredi 19 juin à la Pointe des Halles.

0: L'idée, c'est d'inaugurer la saison culturelle de Cizoise avec un petit moment convivial au bord de la Loire dès 18h30. Sur place, restauration avec un food truck et suivi d'un spectacle familial à 20h avec la compagnie Wonder Kalin qui présentera son spectacle Le Fleuve Ambulant.
1: Le Fleuve Ambulant, c'est ça. À partir donc de 20h pour le spectacle et l'inauguration de la saison culturelle à partir de 18h30. Au niveau du spectacle, un spectacle plutôt d'humour, hein.
0: C'est ça, c'est un spectacle, une déambulation à vélo. L'histoire, c'est une famille qui descend la Loire à vélo. La fille casse sa fourche de vélo. Et les adultes, en fait, ils se retrouvent au pied d'une installation artistique contemporaine, une espèce d'arche en métal. Et au cœur de cette œuvre, un téléphone. Et c'est un canard furieux qui répond. Parce que son nid a été détruit par l'installation de cette sculpture. Et en voulant réparer un peu cette injustice... la famille bascule dans un univers un petit peu fantastique, peuplé des créatures du fleuve, et comprend peu à peu l'urgence de défendre leurs droits.
1: Donc voilà, il y aura vraiment de la poésie, de l'humour, ça va se mélanger, c'est sympa. Ce qu'il faut dire, c'est surtout que l'entrée est libre.
0: Ouais, bien sûr,
1: c'est
0: tout
1: gratuit.
0: Est gratuit, comme toute la programmation
1: culturelle
0: estivale.
1: Exactement, bon, à part là des chansons plein la tête, mais parce que c'est autre chose. Hein. Voilà, mais sinon, c'est vrai que c'est également gratuit à partir de 18h30. Il y aura également restauration possible sur place, il me semble.
0: C'est ça.
1: Voilà, donc ça, on le répète, ça sera donc le vendredi 19 juin à partir de 18h30. Le spectacle, c'est à 20h. C'est gratuit, venez profiter à la pointe des Halles.
0: Et j'en profite pour ajouter que les programmes seront, les programmes seront distribués ce jour-là, dès 18h30, par Séverine Collin, adjointe à la culture, et Justine Guyot, maire de Decize, qui ont préparé cette année encore une grosse programmation et on l'espère qui plaira à tous.
1: Très bien, donc on vous donne rendez-vous donc le vendredi 19 juin. On enchaîne bien sûr après le 19 juin, le 21 juin, bien sûr, traditionnelle fête de la musique avec un programme chargé. Ça aura lieu donc cette année le dimanche.
0: Ouais, un dimanche.
1: De 10h30 à 22h30 dans les rues de Decize. Vous allez bien sûr nous détailler ce programme.
0: Oui, alors on commencera à 10h30 à la salle d'enfer Rochereau, là où il y a l'école de musique, avec justement un concert de l'école de musique qui ouvre le bal avec un petit concert matinal, donc de 10h30 à 11h30 environ. C'est l'occasion aussi de découvrir toutes les disciplines de l'école de musique avant l'audition de fin d'année qui aura lieu le 29 juin.
1: Et oui, on en reparlera tout à l'heure, justement.
0: Oui, après une petite pause pour manger. Cette année, on a une déambulation des Ducs. C'est une troupe qui déambule dans les rues avec un mini château sur roue et qui joue beaucoup de chansons françaises de Bobby Lapointe, Nino Ferrer, Brel, Matmata, Pierre Vassiliou, pour ceux qui connaissent, Brassens, etc.
1: Assez éclectique.
0: Voilà, donc de 15h à 15h45 environ, qui va se diriger vers les Halles, enfin la promenade des Halles, à la place de l'ancien kiosque, pour les plus anciens d'entre nous, où le groupe Septième Sens, un groupe de Decize, jouera jusqu'à 18h30 environ,
1: près,
0: de
1: ouais.
0: 16h à 18h30.
1: Ils vont prendre le relais. Septième Sens, alors c'était anciennement connu sous le nom Les Intrépides.
0: Les
1: ils
0: Intrépides.
1: Ont changé de nom.
0: C'est ça.
1: Dis donc, je savais pas, moi, ils avaient changé de nom.
0: Ouais, c'est un rebranding.
1: Ok, très bien. Donc ils prendront la possession donc des Halles pendant à peu près 2h30 de concert à découvrir. Donc en plus normalement à l'ombre, voilà, un petit peu plus au frais.
0: C'est ça. Après on reprend une déambulation. Les Ducs nous ramèneront vers la place de la mairie, pardon.
1: Ouais, ça va nous faire remonter en centre-ville.
0: On remonte en centre-ville pour écouter Trio Revival Acoustic Songs. C'est un trio acoustique qui fait des reprises des années 70 à aujourd'hui, donc de 19h30 à 21h.
1: Oui.
0: Et après, on aura deux concerts. On aura soit Chapakouai, Place Saint-Just, donc c'est Oscar.

0: d'accordéon ou DJ Max, un jeune de Cizois, place de la mairie.
1: Ok, donc deux
0: salles, deux ambiances.
1: C'est exactement ce que j'allais dire, deux salles, deux ambiances. D'un côté, plus donc ska, rock, guinguette, tu l'as dit, accordéon, place Saint-Just. Ou en haut, eh bien, ça sera plus électro avec DJ Max qui prendra les platines pour une fin de soirée dansante. On l'a dit, bien sûr, tout ça, c'est gratuit, c'est en plein air, c'est dans les rues de Cize. Il faudra venir en profiter. Ça démarre à 10h30 le matin et ça se terminera donc aux alentours de quoi, de minuit?
0: Ouais,
1: quelque chose comme
0: un petit
1: ça
0: peu avant, parce que le lendemain, c'est un lundi, on travaille.
1: Zut, on travaille. Ah, ça, c'est pas drôle, hein, quand la fête de la musique, ça se passe un dimanche, c'est tout de suite moins rigolo. On espère en tout cas que bien sûr que le soleil sera au rendez-vous pour profiter donc de ce beau programme, donc fête de la musique de 10h30 à 22h30 à De Cize, dimanche 21 juin. On enchaîne, Camille, avec un autre événement important. On en avait parlé le mois dernier un petit peu. Ça sera les 56e régates internationales de canoë qui auront lieu à De Cize, bien sûr, les 27 et 28 juin.
2: Oui, tout à fait, Virginie, à la Pointe des Halles. Donc, pour clore ce mois de juin en beauté, De Cize retrouve l'un de ses rendez-vous sportifs les plus emblématiques, les régates internationales de canoë, vous l'aviez dit, 56e édition. Donc, cette année, entre 40 et 50 clubs venus de toute la France et d'encore plus loin vont s'affronter sur le bassin de la Loire, face au site de la Pointe des Halles. Donc, c'est l'Espérance Canoë de De Cize Saint-Léger-des-Vignes qui organise l'événement avec de nombreux bénévoles.
1: Et oui, il en faut des bénévoles, hein. On en parle assez souvent sur les ondes, mais c'est vrai qu'au canoë, il faut quand même du monde pour organiser ce genre d'événement, hein. C'est très très important. Au niveau des courses, je crois que ça va se passer donc le samedi de 9h à 18h.
2: Oui, tout à fait. Donc les courses commenceront le samedi de 9h à 18h et avec en soirée le lancement des courses à l'australienne. Donc c'est un format assez spectaculaire où les concurrents s'élancent tous en même temps.
1: En peloton, c'est
2: voilà.
1: Ça.
2: Et le dimanche, reprise des courses de 9h à 16h.
1: Voilà, donc un grand week-end sportif et festif en bord de Loire. Pareil, ça c'est ouvert à tous, hein, vous pouvez y aller. Même ouvert aux animaux. Les animaux ont droit de venir, bien sûr tenus en laisse, hein, c'est toujours mieux. Et vous pouvez vous renseigner au 03 86 77 12 29 si vous avez des petites questions, n'hésitez pas. Donc les régates internationales de canoë, samedi 27 juin et dimanche 28 juin, bien sûr, à la Pointe des Halles de De Cize. On termine avec le dernier événement du mois de juin, Benoît.
0: Ouais, le lundi 29 juin à 18h30 à la salle des fêtes. Ce sera l'audition de fin d'année de l'école de musique.
1: Voilà, on en parlait tout à l'heure. Voilà, ça sera l'heure des auditions le lundi 29 juin à la salle des fêtes. Alors, comment ça se passe?
0: Alors, tous les ateliers sont représentés sous la direction de Brigitte Gerbert, qui est bien connue des deux Cizoises et deux Cizois. Mmh. C'est le moment, en gros, de découvrir un petit peu tout le travail accompli tout au long de l'année par les élèves, de voir la progression et de voir les futurs grands artistes de demain.
1: Et c'est ça, on va voir naître les artistes sous nos yeux. Un rendez-vous convivial ouvert à tous également. Ça se passe à la salle des fêtes de De Cize, 18h30, le lundi 29 juin.
0: Et puis, il faut aller supporter tous les élèves, ça fait toujours plaisir.
1: Bah oui, ils sont contents quand même qu'on vienne les applaudir.
0: C'est ça.
1: Et c'est exactement ça, en fait. Hein, c'est le but de voir tout ce qui a été fait tout au long de l'année, de découvrir leur travail, leur progression, et puis de les féliciter. Donc, n'hésitez pas à aller les applaudir.
0: Et d'ailleurs, j'en profite pour ajouter, les inscriptions pour l'école de musique sont en train pour l'année prochaine. Pour tous ceux qui veulent s'inscrire, vous pouvez vous renseigner auprès directement soit de l'école de musique, soit de la mairie. On saura vous aiguiller.
1: Voilà, faut pas hésiter. N'hésitez pas, oui, sur le site internet, hein, il y a un petit onglet école de musique. Vous avez toutes les infos. Vous pouvez retrouver tout ça sans problème. Voilà pour cet agenda du mois de juin. On va faire un petit récap. Dimanche 7 juin. Des chansons plein la tête, salle des fêtes de De Cize à partir de 17h. Attention, Benoît l'a dit tout à l'heure, il ne reste pas beaucoup de places. Si vous voulez prendre des places, vous contactez la mairie, vous allez sur le site internet de la ville. On a le lancement officiel de la saison culturelle vendredi 19 juin à 18h30 à la Pointe des Halles de De Cize, suivi d'un spectacle intitulé Le fleuve ambulant. Ensuite, bien sûr, un programme chargé pour la fête de la musique, hein, le dimanche 21 juin. On retrouvera aussi donc les régates samedi 27 et dimanche 28 juin à la Pointe des Halles.

0: De CISE. Et donc lundi 29 juin, les auditions de l'école de musique à la salle des fêtes. Voilà, j'ai rien oublié, on a tout passé en revue.
1: On a tout dit,
0: on a été complet. Bien sûr, tout ça, on peut retrouver hein, Benoît également sur le site de la ville, hein, vous avez toutes les infos.
2: Sur le site,
0: le panneau lumineux.
2: www.ville-de-cise.fr, le panneau lumineux, les réseaux sociaux.
0: Voilà.
2: Abonnez-vous à Instagram d'ailleurs.
0: Voilà. Ah, ça faisait longtemps que tu l'avais pas dit.
2: Ouais, j'aime bien Instagram.
0: Voilà, non, mais bien sûr, vous pouvez retrouver tout ça. Il y a plein de com hein, qui est fait autour de tous ces événements. Donc n'hésitez pas à partager et en parler autour de vous.
2: Et à venir aussi. Surtout.
0: Et à venir, bien entendu.
2: Surtout, tout est gratuit, tout est ouvert à tous. Enfin, c'est
0: le moment d'en profiter.
2: Quoi.
0: Ben oui, c'est quand même sympa. Merci à tous les deux. Merci Camille, merci Benoît.
1: Merci Virginie.
2: Merci Sud-Niverne Radio.
0: Et bien de rien. Donc, le mois prochain pour continuer de parler de la saison culturelle. Au revoir.
1: Au revoir.
2: Au revoir.
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1: Bonjour à tous. Les recherches s'intensifient dans le Gers pour tenter de retrouver Liana. Les gendarmes font appel à des cavaliers bénévoles pour partir sur les traces de la collégienne de 11 ans disparue depuis vendredi. Environ 170 gendarmes sont encore engagés. Les zones boisées sont au cœur des recherches. Les enquêteurs continuent également de faire du porte-à-porte.

pour récolter des indices. Hier, une nouvelle plainte pour viol sur mineur a été déposée contre le principal suspect. Un agent de l'Office national des forêts bientôt présenté à un juge d'instruction dans le cadre d'une enquête sur un vaste incendie dans l'Aude l'an passé. Les flammes s'étaient déclarées à Ribaute et avaient parcouru 17 000 hectares. Les deux autres agents de l'ONF placés en garde à vue mardi ont finalement été remis en liberté sans charge retenue contre eux. Les enquêteurs cherchent à établir si une cigarette jetée par la fenêtre d'une voiture de patrouille de l'ONF pourrait être à l'origine de l'incendie. Un casque bleu tué et deux autres blessés dans le sud du Liban après des tirs de mortier sur une base de. Les violences se poursuivent malgré l'accord conclu dans la nuit entre Israël et le Liban en vue d'un cessez-le-feu. Les deux pays ont aussi convenu d'une nouvelle session de pourparlers la semaine du 22 juin en vue d'un accord global. La mort de Marjane Satrapi, l'artiste franco-iranienne, nous quitte à 56 ans. Dessinatrice, réalisatrice, elle était installée en France depuis une trentaine d'années. Son œuvre la plus célèbre restera Persepolis, une bande dessinée qu'elle a ensuite adaptée en film. Cette saga autobiographique a raconté son enfance en Iran, la répression subie par le peuple et son départ vers l'Europe. Et puis en foot, où en est l'équipe de France à une semaine du début de la Coupe du Monde? Ce soir, les Bleus affrontent la Côte d'Ivoire à Nantes pour leur premier match de préparation. Une façon pour Didier Deschamps de procéder aux ultimes réglages avant la compétition. Les tricolores disputeront un autre match amical lundi prochain contre l'Irlande du Nord avant leur entrée dans le Mondial le 16 juin face au Sénégal. Voilà pour l'essentiel de l'info. Excellent après-midi.

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1: 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Bonjour à tous. Comment lutter efficacement contre les feux de forêt? Le ministre de l'Intérieur, Laurent Nunez, se déplace dans le Gard aujourd'hui, puis dans les Bouches-du-Rhône, en compagnie de la ministre de la Transition écologique, Monique Barbu. Objectif, lancer la campagne nationale des feux de forêt en prévision de l'été, avec la commande de deux nouveaux canadaires. L'an passé, les incendies ont ravagé 30 000 hectares en France. Dans ce contexte, un agent de l'Office national des forêts est présenté aujourd'hui au juge d'instruction, près d'un an après le feu qui avait parcouru 17 000 hectares dans l'Aude et fait un mort. Les enquêteurs cherchent à savoir si une cigarette jetée par la fenêtre d'une voiture de patrouille de l'ONF pourrait être à l'origine de l'incendie. L'agent mis en cause conteste son implication. Environ 170 gendarmes toujours mobilisés dans le Gers pour tenter de retrouver la jeune Liana. Des cavaliers d'un centre équestre ont rejoint les recherches dans les zones boisées. La collégienne de 11 ans a disparu depuis près d'une semaine. Selon BFM TV, aucune trace suspecte n'a été trouvée dans la voiture.

0: du principal suspect. Une nouvelle fusillade à Nantes. Un jeune homme d'une vingtaine d'années a été tué de plusieurs balles en milieu de journée. Selon les premiers éléments, ce sont plusieurs hommes sur des scooters qui ont ouvert le feu. C'est le quatrième mort tué par balle en un peu plus d'un mois à Nantes, sur fond de règlement de compte entre narcotrafiquants. Sébastien Lecornu en déplacement à la prison de haute sécurité de Vendin-le-Vieil. Demain, le Premier ministre présentera un plan contre le narcotrafic. Matignon promet un changement d'échelle de l'action de l'État face à la menace que représente la criminalité organisée. La consommation de drogue a doublé en 5 ans en France, avec au moins 5 millions de consommateurs de cannabis et 1 million pour la cocaïne chaque année. Et puis le tennis avec les demi-finales dames de Roland-Garros cet après-midi. D'abord, l'Ukrainienne Marta Kostyuk affronte la Russe Mira Andreeva dans la première affiche. Un peu plus tard, la Polonaise Maya Walinska poursuivra son incroyable aventure. Issue des qualifications, elle défie la Russe Diana Schneider. Voilà pour l'info, passez une excellente journée.
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1: Bonjour à tous. Comment lutter efficacement contre les feux de forêt? Le ministre de l'Intérieur, Laurent Nunez, se déplace dans le Gard aujourd'hui, puis dans les Bouches-du-Rhône, en compagnie de la ministre de la Transition écologique, Monique Barbu. Objectif, lancer la campagne nationale des feux de forêt en prévision de l'été, avec la commande de deux nouveaux canadairs. L'an passé, les incendies ont ravagé 30 000 hectares en France. Dans ce contexte, un agent de l'Office national des forêts est présenté aujourd'hui au juge d'instruction, près d'un an après le feu qui avait parcouru 17 000 hectares dans l'Aude et fait un mort. Les enquêteurs cherchent à savoir si une cigarette jetée par la fenêtre d'une voiture de patrouille de l'ONF pourrait être à l'origine de l'incendie. L'agent mis en cause conteste son implication. Environ 170 gendarmes toujours mobilisés dans le Gers pour tenter de retrouver la jeune Liana. Des cavaliers d'un centre équestre ont rejoint les recherches dans les zones boisées. La collégienne de 11 ans a disparu depuis près d'une semaine. Selon BFM TV, aucune trace suspecte n'a été trouvée dans la voiture du principal suspect. Une nouvelle fusillade mortelle à Nantes. Un jeune homme d'une vingtaine d'années a été tué au milieu de journée. Selon les premiers éléments, ce sont plusieurs hommes sur des scooters qui ont ouvert le feu. C'est le quatrième mort tué par balle en un peu plus d'un mois à Nantes, sur fond de règlement de compte entre narcotrafiquants. Sébastien Lecornu en déplacement à la prison de haute sécurité de Vendin-le-Vieil. Demain, le Premier ministre présentera un plan contre le narcotrafic. Matignon promet un changement d'échelle de l'action de l'État face à la menace que représente la criminalité organisée. La consommation de drogue a doublé en 5 ans en France, avec au moins 5 millions de consommateurs de cannabis et 1 million pour la cocaïne chaque année. Et puis le tennis avec

0: Les demi-finales dames de Roland-Garros cet après-midi. D'abord, l'Ukrainienne Marta Kostyuk affronte la Russe Mira Andreeva dans la première affiche. Un peu plus tard, la Polonaise Maya Walinska poursuivra son incroyable aventure. Issue des qualifications, elle défie la Russe Diana Schneider. Voilà pour l'info, passez une excellente journée.
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1: Génération Mouvement La Machine organise un vide-grenier le samedi 13 juin, rue Roger Salengro, à La Machine. Accueil à partir de 6h, 2€ le mètre linéaire, inscription au 07 69 67 32 47 ou bien au 06 47 33 43 07. Vous pouvez également venir retirer votre bulletin d'inscription au club qui se trouve à la même adresse. Venez nombreux exposer ou chiner dans un cadre ombragé et une surprise attendra les exposants. L'UFM Football vous propose dimanche 7 juin au stade Étienne Marais de La Machine une brocante, installation des 6h, buvette et restauration sur place. Paiement en CB disponible, 1,50€ le mètre linéaire. Réservation au 06 08 26 85 48. Le club photo ligérien vous donne rendez-vous pour leur exposition de photos annuelle samedi 13 et dimanche 14 juin à la salle des fêtes de Saint-Léger-des-Vignes. L'entrée est gratuite. Rendez-vous le samedi 13 de 10h à 19h et le dimanche 14 de 10h à 18h. Le Lions Club de Decize vous propose un récital de Jean-François Dichamp, pianiste international originaire de Decize, le vendredi 5 juin à 20h à la salle des fêtes de Decize. Attention, réservation conseillée par téléphone au 06 44 05 65 52. Tarif 15€ et gratuit pour les enfants de moins de 12 ans. La ville de Bourbon-Lancy vous invite à sa 11e édition du Salon du Livre Ancien, les 6 et 7 juin, de 10h à 18h à l'espace culturel Saint-Léger de Bourbon-Lancy. L'entrée est gratuite. Pour préparer le territoire de demain aux enjeux environnementaux, Sud-Nivernais Communauté souhaite recueillir vos idées, vos envies et vos attentes afin de construire un programme d'action. Pour cela, deux dispositifs sont mis en place. Un

0: questionnaire ouvert jusqu'au 20 juin, disponible sur le site internet Sud Nivernais Communauté ou bien en version papier dans toutes les mairies, les bibliothèques, les maisons France Service, les maisons de santé et au siège de la communauté Sud Nivernais. 4 ateliers citoyens seront également mis en place du 8 au 18 juin. Renseignements au 03 86 77 39 89. L'association des randonnées de Cisoise organise d'une part une randonnée à la journée à Planchet en Morvan, dimanche 7 juin. Rendez-vous place de l'église à 9h. D'autre part une marche douce mercredi 10 juin à 14h des parcs parking de la Copine à Chambert. Et enfin une marche nordique lundi 15 juin. Rendez-vous parking à proximité de Baobab à Sougy-sur-Loire à 14h. Renseignements au 06 76 34 48 00. L'association des artisans et commerçants d'Ornois vous invite à sa grande foire commerciale et artisanale à Dorne le dimanche 7 juin. Cette année, la foire fête ses 10 ans sous le signe des Antilles. Au programme, de nombreuses animations, bandas, musique, mais aussi grandes tombolas avec un voyage aux Antilles à gagner d'une valeur de 5000 euros. Sur place, menu antillais à 22 euros par personne avec apéritif, rougaille, saucisse et riz, banane flambée. Dépaysement garanti aux saveurs créoles, musique et animation, dimanche 7 juin pour la foire commerciale et artisanale de Dorne. L'ensemble scolaire Sainte-Marie organise sa grande brocante samedi 6 juin dans les locaux de l'école. Venez chiner, vendre, trouver de bonnes affaires et profiter d'un moment convivial. Nombreux stands, vêtements, jouets, livres, déco et plein d'autres trésors. Buvettes et petites restaurations sur place. Renseignements au 06 43 79 24 34. Le comité des fêtes de Devet vous invite à sa marche et son méchoui le dimanche 14 juin. 3 parcours au départ de la mairie, 4 km départ jusqu'à 11h, 8 km départ à 9h30 et 13 km départ à 8h45. Menu à 25 euros pour les adultes et 12 euros pour les enfants de moins de 12 ans avec apéritif, entrée, méchoui ou jambon à la broche, flageolets, chips, fromage, dessert et café. Attention, réservé le 9 juin au 06 06 42 71 26 ou bien au 07 61 08 33 32.
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1: bonjour à tous. Comment lutter efficacement contre les feux de forêt? Le ministre de l'Intérieur, Laurent Nunez, se déplace dans le Gard aujourd'hui, puis dans les Bouches-du-Rhône, en compagnie de la ministre de la Transition écologique, Monique Barbu. Objectif, lancer la campagne nationale des feux de forêt en prévision de l'été, avec la commande de deux nouveaux canadaires. L'an passé, les incendies ont ravagé 30 000 hectares en France. Dans ce contexte, un agent de l'Office national des forêts est présenté aujourd'hui au juge d'instruction, près d'un an après le feu qui avait parcouru 17 000 hectares dans l'Aude et fait un mort. Les enquêteurs cherchent à savoir si une cigarette jetée par la fenêtre d'une voiture de patrouille de l'ONF pourrait être à l'origine de l'incendie. L'agent mis en cause conteste son implication. Environ 170 gendarmes toujours mobilisés dans le Gers pour tenter de retrouver la jeune Liana. Des cavaliers d'un centre équestre ont rejoint les recherches dans les zones boisées. La collégienne de 11 ans a disparu depuis près d'une semaine. Selon BFM TV, aucune trace suspecte n'a été trouvée dans la voiture du principal suspect. Une nouvelle fusillade mortelle à Nantes. Un jeune homme d'une vingtaine d'années a été tué de plusieurs balles en milieu de journée. Selon les premiers éléments, ce sont plusieurs hommes sur des scooters qui ont ouvert le feu. C'est le quatrième mort tué par balle en un peu plus d'un mois à Nantes, sur fond de règlement de compte entre narcotrafiquants. Sébastien Lecornu en déplacement à la prison de haute sécurité de Vendin-le-Vieil. Demain, le Premier ministre présentera un plan contre le narcotrafic. Matignon promet un changement d'échelle de l'action de l'État face à la menace que représente la criminalité organisée. La consommation de drogue a doublé en 5 ans en France, avec au moins 5 millions de consommateurs de cannabis et 1 million pour la cocaïne chaque année. Et puis le tennis avec les demi-finales dames de Roland-Garros cet après-midi. D'abord, l'Ukrainienne Marta Kostyuk affronte la Russe Mira Andreeva dans la première affiche. Un peu plus tard, la Polonaise Maya Walinska poursuivra son incroyable aventure. Issue des qualifications, elle défie la Russe Diana Schneider. Voilà pour l'info, passez une excellente journée.
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1: Bonsoir à tous. Près d'une semaine après la disparition de Liana, l'enquête prend un nouveau tournant. Un corps a été retrouvé cet après-midi dans le Gers, après plusieurs jours de recherche, Elzario.
2: Oui, les enquêteurs ont trouvé dans une usine agricole à une quinzaine de kilomètres du domicile de la collégienne, entre deux communes, Puy-Casquier et Mirepoix. Un secteur vallonné, couvert de champs et de petits bois. C'est évidemment une avancée majeure dans l'enquête, mais pour autant, des analyses complémentaires doivent être menées pour identifier formellement la dépouille. Les recherches ont été rudes. Cela fait 7 jours que les gendarmes, plongeurs et bénévoles sont mobilisés sur le terrain. S'il s'agit bien du corps de Liana, les enquêteurs devront déterminer les circonstances exactes de son décès. Et l'audition du principal suspect s'avérera cruciale.
1: Le principal suspect mis en examen et placé en détention provisoire a été visé par au moins 5 procédures concernant des violences sexuelles sur des mineurs avant la disparition de Liana. La perpétuité requise contre Martin Né, un Allemand jugé par la cour d'assises de Loire-Atlantique pour le meurtre en 2004 de Jonathan Coulon, 10 ans. Son corps avait été retrouvé dans un étang situé à une trentaine de kilomètres du centre de vacances de Saint-Brévin-les-Pins. Il a déjà été condamné pour 3 meurtres d'enfants en Allemagne. Pour autant, il continue de clamer son innocence dans cette affaire. Le verdict est attendu en fin de journée. Les dernières représentations de la pièce de théâtre de Patrick Bruel annulées à Paris au théâtre Édouard VII. Après plusieurs manifestations visant le chanteur accusé de viol et d'agression sexuelle, Patrick Bruel a annoncé il y a quelques jours se retirer de la troupe des Enfoirés. Il a également annulé l'ensemble de ses dates en festival. Et puis l'équipe de France de football joue ce soir son premier match de préparation à une semaine du début de la Coupe du Monde. Les Bleus affrontent la Côte d'Ivoire à Nantes. Ils disputeront un autre match amical lundi prochain contre l'Irlande du Nord avant leur grande entrée dans le Mondial le 16 juin face au Sénégal. Voilà pour l'essentiel de l'actualité. Passez une excellente soirée.
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1: Bonsoir à tous. Près d'une semaine après la disparition de Liana, l'enquête prend un nouveau tournant. Son corps a été retrouvé cet après-midi dans le Gers, après plusieurs jours de recherche, Elzario.
2: Oui, les enquêteurs ont découvert le corps dans une usine agricole à une quinzaine de kilomètres du domicile de la collégienne, entre deux communes, Puy-Casquier et Mirepoix. Un secteur vallonné, couvert de champs et de petits bois. C'est évidemment une avancée majeure dans l'enquête, mais pour autant, des analyses complémentaires doivent être menées pour identifier formellement la dépouille. Les recherches ont été rudes. Cela fait 7 jours que les gendarmes, plongeurs et bénévoles sont mobilisés sur le terrain. S'il s'agit bien du corps de Liana, les enquêteurs devront déterminer les circonstances exactes de son décès et l'audition du principal suspect s'avérera cruciale.
1: Le principal suspect mis en examen et placé en détention provisoire a été visé par au moins 5 procédures concernant des violences sexuelles sur des mineurs avant la disparition de Liana. La perpétuité requise contre Martine, né un Allemand jugé par la cour d'assises de Loire-Atlantique pour le meurtre en 2004 de Jonathan Coulon, 10 ans, encore dans un étang situé à une trentaine de kilomètres du centre de vacances de Saint-Brévin-les-Pins. Le suspect a déjà été condamné pour 3 meurtres d'enfants en Allemagne. Pour autant, il continue de clamer son innocence dans cette affaire. Le verdict est attendu en fin de journée. Les dernières représentations de la pièce de théâtre de Patrick Bruel annulées à Paris au théâtre Édouard VII. Après plusieurs manifestations visant le chanteur accusé de viol et d'agression sexuelle, Patrick Bruel a annoncé il y a quelques jours se retirer de la troupe des Enfoirés. Il a également annulé l'ensemble de ses dates en festival. Et puis l'équipe de France de football joue ce soir son premier match de préparation à une semaine du début de la Coupe du Monde. Les Bleus affrontent la Côte d'Ivoire à Nantes. Ils disputeront un autre match amical lundi prochain contre l'Irlande du Nord avant leur grande entrée dans le Mondial le 16 juin face au Sénégal. Voilà pour l'essentiel de l'actualité. Passez une excellente soirée.
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4: Génération Mouvement La Machine organise un vide-grenier le samedi 13 juin, rue Roger Salengro à La Machine. Accueil à partir de 6h, 2 euros le mètre linéaire, inscription au 07 69 67 32 47 ou bien au 06 47 33 43 07. Vous pouvez également venir retirer votre bulletin d'inscription le mardi après-midi au club qui se trouve à la même adresse. Venez nombreux exposer ou chiner dans un cadre ombragé et une surprise attendra les exposants. L'UFM Football vous propose dimanche 7 juin au stade Étienne Marais de La Machine une brocante, installation des 6h, buvette et restauration sur place. Paiement en CB disponible, 1,50€ le mètre linéaire. Réservation au 06 08 685 48. Le club photo ligérien vous donne rendez-vous pour leur exposition de photos annuelle samedi 13 et dimanche 14 juin à la salle des fêtes de Saint-Léger-des-Vignes. L'entrée est gratuite. Rendez-vous le samedi 13 de 10h à 19h et le dimanche 14 de 10h à 18h. Le Lions Club de Decize vous propose un récital de Jean-François Dichamp.

0: Pianiste international originaire de Decize, le vendredi 5 juin à 20h à la salle des fêtes de Decize. Attention, réservation conseillée par téléphone au 06 44 05 65 52. Tarif 15€ et gratuit pour les enfants de moins de 12 ans. La ville de Bourbon-Lancy vous invite à sa 11e édition du Salon du Livre Ancien, les 6 et 7 juin, de 10h à 18h à l'espace culturel Saint-Léger de Bourbon-Lancy. L'entrée est gratuite. Pour préparer le territoire de demain aux enjeux mondiaux, Sud-Nivernais Communauté souhaite recueillir vos idées, vos envies et vos attentes afin de construire un programme d'action. Pour cela, deux dispositifs sont mis en place. Un questionnaire ouvert jusqu'au 20 juin, disponible sur le site internet Sud-Nivernais Communauté ou bien en version papier dans toutes les mairies, les bibliothèques, les maisons France Service, les maisons de santé et au siège de la communauté Sud-Nivernais. Quatre ateliers citoyens seront également mis en place du 8 au 18 juin. Renseignements au 03 86 77 39 89. L'association des randonnées de Cisoise organise d'une part une randonnée à la journée à Planchet en Morvan, dimanche 7 juin, rendez-vous place de l'église à 9h. D'autre part une marche douce mercredi 10 juin à 14h des parcs parking de la Copine à Chambert. Et enfin une marche nordique lundi 15 juin, rendez-vous parking à proximité de Baobab à Sougy-sur-Loire à 14h. Renseignements au 06 34 48 00. L'association des artisans et commerçants d'Ornois vous invite à sa grande foire commerciale et artisanale à Dorne le dimanche 7 juin. Cette année, la foire fête ses 10 ans sous le signe des Antilles. Au programme, de nombreuses animations, bandas, musique, mais aussi grande tombola avec un voyage aux Antilles à gagner d'une valeur de 5 000 €. Sur place, menu antillais à 22 € par personne avec apéritif, rougail, saucisse et riz, banane et ananas flambés. Dépaysement garanti aux saveurs créoles, musique et animation, dimanche 7 juin pour la foire commerciale et artisanale de Dorne. L'ensemble scolaire Sainte-Marie organise sa grande brocante samedi 6 juin dans les locaux de l'école. Venez chiner, vendre, trouver de bonnes affaires et profiter d'un moment convivial. Nombreux stands, vêtements, jouets, livres, déco et plein d'autres trésors. Buvettes et petites restaurants à place. Renseignements au 06 43 79 24 34. Le comité des fêtes de Devet vous invite à sa marche et son méchoui le dimanche 14 juin. 3 parcours au départ de la mairie, 4 km départ jusqu'à 11h, 8 km départ à 9h30 et 13 km départ à 8h45. Menu à 25€ pour les adultes et 12€ pour les enfants de moins de 12 ans avec apéritif, entrée, méchoui ou jambon à la broche, flageolet, chips, fromage, dessert et café. Attention, réservation souhaitée avant le 9 juin au 06 06 42 71 26 ou bien au 07 61 08 33 32.
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0: Les prévisions de Météo France prévues pour demain, avec demain matin encore quelques nuages qui ne devraient pas gâcher le taux d'ensoleillement. Demain après-midi, toujours ces nuages qui vont persister et quand même de belles éclaircies attendues. Les températures seront à peu près stationnaires avec une moyenne de 11 degrés le matin et 19 l'après-midi. Merci de votre fidélité. Dans quelques instants, le retour de la musique sur SNR. Au revoir.
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0: Bonsoir à tous, premier test pour les Bleus à une semaine du Mondial. La finale dames de Roland-Garros se dessine et suite des demi-finales du championnat de France de basket, c'est l'actu sport du jour. Le foot avec la première sortie des Bleus avant la Coupe du Monde, l'équipe de France de Nantes, le premier de ces deux matchs de préparation à une semaine du début du Mondial et à 12 jours de son entrée dans la compétition. L'affiche ce soir, France-Côte d'Ivoire, l'occasion pour Didier Deschamps de procéder à une revue d'effectifs et de juger de l'état de forme de ses troupes. La prestation de Kylian Mbappé sera particulièrement scruté, auteur d'une saison décevante, sans titre avec le Real Madrid. Le capitaine des Bleus va bien, tient à rassurer le sélectionneur tricolore.
1: Écoutez, Kylian est en pleine forme. Physiquement, psychologiquement, il y a les clubs, ok, ce qui s'est passé. Là, c'est la sélection, c'est notre objectif. Et il a fait, avec la première partie du groupe qui était là, beaucoup d'efforts aussi. Et il sait très bien, lui, il a une expérience que les autres n'ont pas, puisque c'est sa troisième Coupe du Monde, qu'une Coupe du Monde, c'est difficile. Et en face, il y a du répondant et que ça vient pas comme ça, sans souffrir et sans avoir des qualités autres que football. Il va très bien.
0: France-Côte d'Ivoire à Nantes ce soir, les Bleus joueront ensuite lundi à Lille contre l'Irlande du Nord avant de s'envoler pour les États-Unis mercredi prochain. Le foot encore, l'équipe de France U17 s'arrête aux portes de la finale de l'Euro. Les Bleus se sont inclinés 2-1 face à la Belgique cet après-midi en demi-finale. Le tennis, Mira Andreeva, première qualifiée pour la finale femme de Roland-Garros. La Russe s'est imposée assez facilement face à l'Ukrainienne Marta Kostyuk. À 19 ans, Mira Andreeva disputera samedi la première finale de Grand Chelem de sa carrière. Et puis dans le double homme, c'est terminé pour Quentin Alice et Pierre-Hugues Herbert. La paire française s'est inclinée en demi-finale face au duo numéro 1 mondial. Le basket avec les retrouvailles entre Paris et Cholet ce soir, deuxième match des demi-finales de la Betclic Elite. Les Choletais s'étaient imposés chez le champion de France en titre mardi lors du match 1. Bonne soirée.
2: 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Bienvenue sur les ondes de Sud Nivernais Radio. On va aujourd'hui parler de l'agenda culturel du mois de juin à Decize. Et pour ce faire aujourd'hui, pour en parler, Benoît est avec nous. Bien sûr, Benoît, chargé de com à la mairie de Decize. Salut Benoît.
3: Bonjour à tous.
2: Plus je suis nulle, je commence par les hommes, mais pourquoi? Alors que Camille est avec nous également. Et j'aurais dû commencer par toi, Camille. Salut.
4: Bonjour à tous.
2: Tu vas bien?
4: Très bien, merci.
2: Bon, on est ravis de se retrouver pour cet agenda culturel du mois de juin, avec encore un programme plutôt chargé, on peut le dire.

0: plein de choses à découvrir. On va commencer avec un événement qui a eu déjà lieu plusieurs fois à Decize. Ça aura lieu cette année le 7 juin à la salle des fêtes. Ça s'appelle des chansons plein la tête. C'est ça, Camille ?
1: Oui, effectivement, Virginie, c'est le retour des chansons plein la tête le dimanche 7 juin, après-midi à la salle Théodore, qui accueille un concert de variété pas comme les autres. Alors, sur scène, une douzaine d'artistes bénévoles, tous issus des grandes émissions musicales télévisées que l'on connaît. N'oubliez pas Les Paroles, The Voice, La Nouvelle Star, Eurovision, ou bien encore Star Academy. Vous retrouverez Hervé, Violaine, Dorian, Denis, Geoffrey, Elodie, Johan, Lucas, plusieurs maestros de N'oubliez pas Les Paroles, pardon. Mais aussi Sana de The Voice Kid, Tituan passé par l'Eurovision, Axel de la Nouvelle Star et Dimet, gagnant du Grand Karaoké de France sur M6.
0: Eh oui, donc ça, c'est vraiment normalement des gens que vous connaissez, que vous avez pu découvrir donc dans ces différents télécrochets donc à la télévision, et donc ils vont venir donc sur scène pour chanter des tubes et puis pour faire passer une belle après-midi à tous avec un beau programme tout au long de l'après-midi, Camille.
1: Oui, effectivement, donc ce sera des tubes d'hier et d'aujourd'hui, de Jean-Jacques Goldman à Michael Jackson, de Daniel Lavoine et encore de Joe Dassin à Louane, en passant par Michel Sardou. De quoi chanter avec les artistes, quel que soit son âge.
0: Voilà, il y en aura pour tous les goûts. Les bénéfices du concert sont reversés cette année à l'association Les Chats Libres, je crois.
1: Oui, c'est ça. Ce sera eux qui vont tenir la buvette à l'occasion. Mm-hmm. Donc, concernant le concert, l'entrée est à 8 euros, 5 euros en tarif réduit. Donc, okay. Vous avez la possibilité de réserver à la mairie de Cise au 03 86 25 03 23. Sur place le jour même.
0: Voilà, donc il y a encore des places. Il en reste un petit peu, Benoît ?
2: Il en reste un tout petit peu, vraiment un tout petit peu. On peut aussi les réserver via le site internet de la ville, www.ville-26.fr. Mm-hmm. Il y a un petit bandeau rouge quand vous êtes sur la page d'accueil qui vous permet d'arriver à une page où on peut réserver les places, mais il n'en reste plus beaucoup, donc...
1: Dépêchez-vous,
2: quoi.
0: Voilà, c'est ça. Et vous verrez, au pire, vous pouvez tenter votre chance donc le jour même.
2: Le jour même, mais moins sûr, quoi. Si la jauge est pleine, elle est pleine.
0: Donc des chansons plein la tête à découvrir à la salle des fêtes de Decize, dimanche 7 juin à partir de 17h. On continue avec un autre événement, Benoît, le vendredi 19 juin à partir de 18h30 cette fois-ci à la Pointe des Halles.
2: Oui, cette année on va inaugurer la saison culturelle et de la meilleure des manières que ce soit avec un spectacle. Et une petite rencontre à 18h30, donc le vendredi 19 juin à la Pointe des Halles. L'idée, c'est d'inaugurer la saison culturelle de Cisoise avec un petit moment convivial au bord de la Loire dès 18h30. Sur place, restauration avec un food truck. Mmh. Et suivi d'un spectacle familial à 20h avec la compagnie Wonder Kaline qui présentera son spectacle « Le fleuve ambulant ».
0: Le fleuve ambulant, c'est ça, à partir donc pour le spectacle et l'inauguration de la saison culturelle à partir de 18h30. Au niveau du spectacle, un spectacle plutôt d'humour, hein.
2: C'est ça, c'est un spectacle, une déambulation à vélo. L'histoire, c'est une famille qui descend la Loire à vélo. La fille casse sa fourche de vélo. Et les adultes, en fait, ils se retrouvent au pied d'une installation artistique contemporaine, une espèce d'arche en métal. Et au cœur de cette œuvre, un téléphone sonne. Et c'est un canard furieux qui répond.
0: Okay.
2: parce que son nid a été détruit par l'installation de cette sculpture. Et en voulant réparer un peu cette injustice... la famille bascule dans un univers un petit peu fantastique, peuplé des créatures du fleuve, et comprend peu à peu l'urgence de défendre leurs droits.
0: Mm-hmm. Donc voilà, il y aura vraiment de la poésie, de l'humour, ça va se mélanger, c'est sympa. Ce qu'il faut dire, c'est surtout que l'entrée est libre.
2: Ouais, bien sûr,
0: c'est
2: tout
0: gratuit.
2: Est gratuit, comme toute la programmation
0: culturelle
2: estivale.
0: Exactement, à part là des chansons plein la tête, mais parce que c'est autre chose. Hein. Voilà, mais sinon, c'est vrai que c'est également gratuit à partir de 18h30. Il y aura également restauration possible sur place, il me semble.
2: C'est ça.
0: Voilà, donc ça, on le répète, ça sera donc le vendredi 19 juin à partir de 18h30. Le spectacle, c'est à 20h. C'est gratuit, venez en profiter à la Pointe des Halles.
2: Et j'en profite pour ajouter que...

0: les programmes seront les programmes seront distribués ce jour-là dès 18h30 par Séverine Collin, adjointe à la culture, et Justine Guyot, maire de Decize, qui ont préparé cette année encore une grosse programmation, et on espère qu'il plaira à tous.
1: Très bien, donc on vous donne rendez-vous donc le vendredi 19 juin. On enchaîne bien sûr après le 19 juin, le 21 juin, bien sûr, traditionnelle fête de la musique, avec un programme chargé. Ça aura lieu donc cette année le dimanche.
0: Ouais, un dimanche.
1: De 10h30 à 22h30 dans les rues de Decize. Vous allez bien sûr nous détailler ce programme.
0: Oui, alors on commencera à 10h30 à la salle d'enfer Rochereau, là où il y a l'école de musique, avec justement un concert de l'école de musique qui ouvre le bal avec un petit concert matinal, donc de 10h30 à 11h30 environ. C'est l'occasion aussi de découvrir toutes les disciplines de l'école de musique avant l'audition de fin d'année qui aura lieu le 29 juin.
1: Et oui, on en reparlera tout à l'heure, justement.
0: Oui, après une petite pause pour manger. Cette année, on a une déambulation des Ducs. C'est une des troupes qui déambulent dans les rues avec un mini château sur roue et qui joue beaucoup de chansons françaises de Bobby Lapointe, Nino Ferrer, Brel, Matmata, Pierre Vassilou, pour ceux qui connaissent, Brassens, etc.
1: Donc assez éclectique.
0: Voilà, donc de 15h à 15h45 environ, qui va se diriger vers les Halles, enfin la promenade des Halles, à la place de l'ancien kiosque, pour les plus anciens d'entre nous, où le groupe Septième Sens, un groupe de Decize, jouera jusqu'à 18h30 environ,
1: près,
0: de
1: ouais.
0: 16h à 18h30.
1: Ils vont prendre le relais. Septième Sens, alors c'était anciennement connu sous le nom Les Intrépides.
0: Les
1: ont changé de nom.
0: C'est ça.
1: Dis donc, je ne savais pas, moi, ils avaient changé de nom.
0: Ouais, c'est un rebranding.
1: Ok, très bien. Donc ils prendront la possession donc des Halles pendant à peu près 2h30 de concert à découvrir, donc en plus normalement à l'ombre, voilà, un petit peu plus au frais.
0: C'est ça. Après on reprend une déambulation, les Ducs nous ramèneront vers la place de la mairie, pardon.
1: Ouais, ça va nous faire remonter en centre-ville.
0: On remonte en centre-ville pour écouter Trio Revival Acoustic Songs. C'est un trio acoustique qui fait des reprises des années 70 à aujourd'hui, donc de 19h30 à 21h.
1: Oui.
0: Et après, on aura deux concerts. On aura soit Chapacouaï, Place Saint-Just, donc c'est plutôt du rock, ska, guinguette, accordéon, ou DJ Max, un jeune de Cisois, Place de la Mairie.
1: Ok, donc deux
0: salles, deux ambiances.
1: C'est exactement ce que j'allais dire, deux salles, deux ambiances. D'un côté, plus donc ska, rock, guinguette, tu l'as dit, accordéon, Place Saint-Just. Ou en haut, eh bien, ça sera avec DJ Max qui prendra les platines pour une fin de soirée dansante. On l'a dit, bien sûr, tout ça, c'est gratuit, c'est en plein air, c'est dans les rues de Decize. Il faudra venir en profiter. Ça démarre à 10h30 le matin et ça se terminera donc aux alentours de quoi, de minuit?
0: Ouais,
1: quelque chose comme
0: un petit peu avant, parce que le lendemain, c'est un lundi, on travaille.
1: Zut, on travaille. Ah, ça, c'est pas drôle, hein. Quand la fête de la musique, ça se passe un dimanche,
0: c'est
1: tout de suite moins rigolo. On espère en tout cas que le soleil sera au rendez-vous pour profiter donc de ce beau programme, donc fête de la musique de 10h30 à 22h30 à Decize, dimanche 21 juin. On enchaîne, Camille, avec un autre événement important. On en avait parlé le mois dernier un petit peu. Ça sera les 56e régates internationales de canoë qui auront lieu à Decize, bien sûr, les 27 et 28 juin.
2: Oui, tout à fait, Virginie, à la Pointe des Halles. Donc, pour clore ce mois de juin en beauté, Decize retient les sportifs les plus emblématiques, les régates internationales de canoë, vous l'aviez dit, 56e édition. Donc, cette année, entre 40 et 50 clubs venus de toute la France et d'encore plus loin vont s'affronter sur le bassin de la Loire, face au site de la Pointe des Halles. Donc, c'est l'Espérance Canoë de Decize Saint-Léger-des-Vignes qui organise l'événement avec de nombreux bénévoles.
1: Et oui, il en faut des bénévoles, hein. On en parle assez souvent sur les ondes, mais c'est vrai qu'au canoë, il faut quand même du monde pour organiser ce genre d'événement, hein. C'est très très important. Au niveau des courses, je crois que ça va se passer donc le samedi de 9h à 18h.
2: Oui, tout à fait. Donc les courses commenceront le samedi de 9h à 18h, et avec en soirée le lancement des courses à l'australienne. Donc c'est un format assez spectaculaire.

0: où les concurrents s'élancent tous en même temps.
1: En peloton, c'est voilà. Ça.
0: Et le dimanche, reprise des courses de 9h à 16h.
1: Voilà, donc un grand week-end sportif et festif en bord de Loire. Pareil, ça c'est ouvert à tous, hein, vous pouvez y aller. Même si vous n'avez pas le droit de venir, bien sûr tenu en laisse, hein, c'est toujours mieux. Et vous pouvez vous renseigner au 03 86 77 12 29 si vous avez des petites questions, n'hésitez pas. Donc les régates internationales de canoë, samedi 27 juin et dimanche 28 juin, bien sûr, à la Pointe des Halles de Decize. On termine avec le dernier événement du mois de juin, Benoît.
2: Ouais, le lundi 29 juin à 18h30 à la salle des fêtes. Ce sera l'audition de fin d'année de l'école de musique.
1: Voilà, on en parlait tout à l'heure. Voilà, ça sera l'heure des auditions le lundi 29 juin à la salle des fêtes. Alors, comment ça se passe?
2: Alors, tous les ateliers sont représentés sous la direction de Brigitte Gerbert, qui est bien connue des Decizoises et Decizois. Mmh. C'est le moment, en gros, de découvrir un petit peu tout le travail accompli tout au long de l'année par les élèves, de voir la progression et de voir les futurs grands artistes de demain.
1: Et c'est ça, on va voir naître les artistes sous nos yeux. Un rendez-vous convivial ouvert à tous également. Ça se passe la salle des fêtes de Decize, 18h30, le lundi 29 juin.
2: Et puis, il faut aller supporter tous les élèves, ça fait toujours plaisir.
1: Bah oui, ils sont contents quand même qu'on vienne les applaudir.
2: C'est ça.
1: Et c'est exactement ça, en fait. Hein, c'est le but de voir tout ce qui a été fait tout au long de l'année, de découvrir leur travail, leur progression, et puis de les féliciter. Donc, n'hésitez pas à aller les applaudir.
2: Et d'ailleurs, j'en profite pour ajouter, les inscriptions pour l'école de musique sont ouvertes. Hein, pour l'année prochaine, pour tous ceux qui veulent s'inscrire, vous pouvez vous renseigner auprès directement soit de l'école de musique, soit de la mairie, on saura vous aiguiller.
1: Voilà, faut pas hésiter. N'hésitez pas, sur le site internet, il y a un petit onglet école de musique, vous avez toutes les infos, vous pouvez retrouver tout ça sans problème. Pour cet agenda du mois de juin, on va faire un petit récap. Dimanche 7 juin, des chansons plein la tête, salle des fêtes de Decize à partir de 17h. Attention, Benoît l'a dit tout à l'heure, il ne reste pas beaucoup de places. Si vous voulez prendre des places, vous contactez la mairie, vous allez sur le site internet de la ville. On a le lancement officiel de la saison culturelle vendredi 19 juin à 18h30 à la Pointe des Halles de Decize, suivi d'un spectacle intitulé « Le fleuve ambulant ». Ensuite, bien sûr, un programme chargé pour la fête de la musique, hein, le dimanche 21 juin. On retrouvera aussi donc les régates le 27, samedi 27 et dimanche 28 juin à la Pointe des Halles de Decize. Et donc lundi 29 juin, les auditions de l'école de musique à la salle des fêtes. Voilà, j'ai rien oublié, on a tout passé en revue. On a tout dit, on a été complet. Bien sûr, tout ça, on peut retrouver un Benoît également sur le site, toutes les infos.
2: Sur le site,
1: le panneau lumineux,
2: www.ville-decize.fr, le panneau lumineux, les réseaux sociaux.
1: Voilà.
2: Abonnez-vous à Instagram d'ailleurs.
1: Voilà. Ah, ça faisait longtemps que tu l'avais pas dit.
2: Ouais, j'aime bien Instagram.
1: Voilà, non mais bien sûr, vous pouvez retrouver tout ça. Il y a plein de com qui est fait autour de tous ces événements. Donc n'hésitez pas à partager et en parler autour de vous.
2: Et à venir aussi. Surtout.
1: Et à venir, bien entendu.
2: Surtout, tout est gratuit, tout est ouvert à tous. Enfin, c'est
1: le moment d'en profiter.
2: Quoi.
1: Ben oui, c'est quand même sympa. Merci à tous les deux. Merci Camille, merci Benoît.
3: Merci Virginie.
2: Merci Sud Nivernais Radio.
1: Et bien de rien. Et on se retrouve donc le mois prochain pour continuer de parler de la saison culturelle. Au revoir.
3: Au revoir.
2: Au revoir.
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1: Bonsoir à tous. Près d'une semaine après la disparition de Liana, l'enquête prend un nouveau tournant. Un corps a été retrouvé cet après-midi dans le Gers, après plusieurs jours de recherche, Elzario.
2: Oui, les enquêteurs ont découvert le corps dans une usine agricole à une quinzaine de kilomètres du domicile de la collégienne, entre deux communes, Puy-Casquier et Mirepoix. Un secteur vallonné, couvert de champs et de petits bois. C'est évidemment une avancée majeure dans l'enquête, mais pour autant, des analyses complémentaires doivent être menées pour identifier formellement la dépouille. Les recherches ont été rudes. Cela fait 7 jours que les gendarmes, plongeurs et bénévoles sont mobilisés sur le terrain. S'il s'agit bien du corps de Liana, les enquêteurs devront déterminer les circonstances exactes de son décès et l'audition du principal suspect s'avérera cruciale.
1: Le principal suspect mis en examen et placé en détention provisoire a été visé par au moins 5 procédures concernant des violences sexuelles sur des mineurs avant la disparition de Liana. La perpétuité retentit. Né un Allemand jugé par la cour d'assises de Loire-Atlantique pour le meurtre en 2004 de Jonathan Coulon, 10 ans. Son corps avait été retrouvé dans un étang situé à une trentaine de kilomètres du centre de vacances de Saint-Brévin-les-Pins. Le suspect a déjà été condamné pour 3 meurtres d'enfants en Allemagne. Pour autant, il continue de clamer son innocence dans cette affaire. Le verdict est attendu en fin de journée. Les dernières représentations de la pièce de théâtre de Patrick Bruel annulées à Paris au théâtre Édouard VII. Après plusieurs manifestations visant le chanteur accusé de viol et d'agression sexuelle, Patrick Bruel a annoncé il y a quelques jours se retirer de la troupe des Enfoirés. Il a également annulé l'ensemble de ses dates en festival. Et puis l'équipe de France de football joue ce soir son premier match de préparation à une semaine du début de la Coupe du Monde. Les Bleus affrontent la Côte d'Ivoire à Nantes. Ils disputeront un autre match amical lundi prochain contre l'Irlande du Nord avant leur grande entrée dans le mondial le 16 juin face au Sénégal. Après cette actualité, passez une excellente soirée.
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1: Bonjour, ma sélection télé pour votre soirée du jeudi 4 juin sur TF1 du foot France-Côte d'Ivoire. Une douzaine de jours avant leur entrée en lice dans la Coupe du Monde contre le Sénégal, les Bleus de Didier Deschamps affrontent la Côte d'Ivoire à Nantes. Sur France 2, envoyé spécial magazine présenté par Élise Lucet. Sur W9, il y a que la vérité qui compte, divertissement présenté par Pascal Bataille et Laurent Fontaine. Sur France 3, le mort de la plage, téléfilm. Héloïse Gentil, capitaine déterminée de la section de recherche de Caen, se retrouve plongée dans une enquête mystérieuse. Le corps de James Crowley, un vétéran de 91 ans, est découvert sur une plage revêtue de son uniforme de GI. Sur France 4, Le Passé, film avec Bérénice Bejo. Sur M6, Champagne, film réalisé par Nicolas Vanier. Des amis se connaissent depuis plus de 30 ans et ce week-end, la bande de quinquagénaires se retrouve en Champagne pour un enterrement de vie de garçon. Et puis sur TMC, Radin, film avec Danny Boone. Très belle soirée télé à tous.
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1: Une semaine après la disparition de Liana dans le Gers à Fleurance, un corps a été retrouvé dans un silo agricole sur une commune voisine cet après-midi. Le corps porterait les mêmes vêtements que l'adolescente de 11 ans selon le parquet d'Agen. L'identification est en cours ce soir et des dizaines de gendarmes et scientifiques sont actuellement sur place. Au micro de BFM, le maire de Fleurance, Grégory Baboto, en appelle à la patience et à la dignité.
2: Ce soir, au vu des informations de cette fin de journée, nous en appelons avant tout à la dignité de tous, en respectant l'attente de la famille et l'attente des informations à venir du parquet d'Agen demain. Nous sommes tous unis dans cette épreuve, nous le resterons jusqu'au bout. Nous avons simplement ce soir une pensée pour toutes les familles de victimes et une pensée particulière et grave pour la famille de Liana.
1: Et une réunion est prévue demain matin à Matignon, convoqué par Sébastien Lecornu, pour faire le point sur l'affaire. Le ministre de l'Intérieur et le garde des Sceaux y prendront part. Dans le reste de l'actualité, le théâtre Édouard VII de Paris annule les dernières représentations de Patrick Bruel. La direction l'a annoncé aujourd'hui au lendemain d'une nouvelle manifestation féministe devant le théâtre. Patrick Bruel visé par plusieurs plaintes pour violences sexuelles, on le rappelle. Ils sont hospitalisés depuis 3 semaines. 22 Français, cas contact d'un homme contaminé par le hantavirus, vont pouvoir regagner leur domicile ce samedi. Une information confirmée par la ministre de la Santé ce soir. Ils sont restés hospitalisés malgré des symptômes inexistants et des tests toujours négatifs. Emmanuel Macron assure que la France soutient le cessez-le-feu au Liban, un accord passé avec Israël la nuit dernière après 2 jours de pourparlers à Washington. Et puis le foot, avec le coup d'envoi qui doit être donné dans une dizaine de minutes à la Beaujoire maintenant, l'équipe de France affronte la Côte d'Ivoire en préparation pour la Coupe du Monde, la compétition qui démarre en semaine. Très bonne soirée à tous.
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0: Et des dizaines de gendarmes et scientifiques sont actuellement sur place. Au micro de BFM, le maire de Fleurance, Grégory Baboteau, en appelle à la patience et à la dignité.
1: Ce soir, au vu des informations de cette fin de journée, nous en appelons avant tout à la dignité. La dignité de tous, en respectant l'attente de la famille et l'attente des informations à venir du parquet d'Agen demain. Nous sommes tous unis dans cette épreuve. Nous le resterons jusqu'au bout. Nous avons simplement ce soir une pensée pour toutes les familles de victimes et une pensée particulière et grave pour la famille de Liana.
0: Et une réunion est prévue demain matin par le Premier ministre Sébastien Lecornu pour faire le point sur l'affaire. Le ministre de l'Intérieur et le garde des Sceaux y prendront part. Dans le reste de l'actualité, le théâtre Édouard VII de Paris annule les dernières représentations de Patrick Bruel. La direction l'a annoncé aujourd'hui au lendemain d'une nouvelle manifestation féministe devant le théâtre. Patrick Bruel visé par plusieurs plaintes pour violences sexuelles, on le rappelle. Ils sont hospitalisés depuis 3 semaines. 22 Français, cas contact d'un homme contaminé par le hantavirus, vont pouvoir regagner leur domicile ce samedi. Une information confirmée par la ministre de la Santé ce soir. Ils sont restés hospitalisés malgré des symptômes inexistants et des tests toujours négatifs. Emmanuel Macron assure que la France soutient le cessez-le-feu au Liban, un accord passé avec Israël la nuit dernière après 2 jours de pourparlers à Washington. Et puis le foot, avec le coup d'envoi qui doit être donné dans une dizaine de minutes à la Beaujoire maintenant, l'équipe de France affronte la Côte d'Ivoire en préparation pour la Coupe du Monde qui démarre dans une semaine tout pile. Très bonne soirée à tous.
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